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Bonjour tennis. Après 4 finales perdues, Alexander Zverev a donc finalement remporté Roland Garros en battant Flavio Cobolli hier en 5 manches, 6-1, 4-6, 6-4, 6-7, 6-1. L'Allemand de 29 ans a alterné le bon et le moins bon, mais a réussi à tirer néanmoins son épingle du jeu face au jeune Italien. Avec ce premier succès de porte d'Auteuil, l'actuel 3e mondial devient le 3e Allemand, seulement après Boris Becker, titré à 6 reprises, et Michael Stich, sacré à Wimbledon en 1991, à avoir remporté au moins un titre du Grand Chelem. C'est une première pour une équipe féminine française de handball. Metz a remporté hier la Ligue des Champions. Les Messines ont réalisé l'exploit face au club hongrois de Győr, référent sur la scène européenne et double tenant du titre en s'imposant 31-29 à Budapest. Athlétisme, la star du saut à la perche, le Suédois Mondo Duplantis a été battu hier à domicile lors du meeting de la Ligue de Diamants à Stockholm. Duplantis, dont la dernière défaite remontée à juillet 2023 à Monaco, s'est arrêté à 5,80 m. Il a échoué à franchir 6 mètres. Il a été devancé par l'Australien Curtis Marshall. Cyclisme, le Tour d'Italie féminin a rendu son verdict hier. C'est la néerlandaise Demi Vollering qui a cours dans l'équipe française FDJ Suez qui a remporté ce Giro d'Am 2026. Elle a renversé la vapeur dans la dernière étape. Kimi Antonelli sur Mercedes s'est imposé hier sur le Grand Prix de Monaco. Le prodige italien a tiré le meilleur parti de sa pole position acquis samedi dans les rues de la ville et s'est montré solide pour aller décrocher une 5e victoire cette saison et en carrière. Le reste du podium est complété par la Ferrari de Lewis Hamilton et la Red Bull d'Isaac Hadjar qui décroche son premier podium sous les couleurs de l'écurie autrichienne. C'est la fin de ce Flash Sport. Une très bonne journée à toutes et à tous.

0: Après deux précédentes éditions réussies, la commune de Champlambry célèbre la fête des voisins sous la halle des rencontres. Ce vendredi, la fameuse soirée chanteloupienne revient pour un moment inoubliable et son fameux spectacle nocturne. Le maire, Olivier Colesto.
1: Alors, petite tradition, oui, parce que finalement, c'est que la troisième édition, c'est un peu court pour parler de tradition, mais en même temps, elle répond à un besoin qui tenait un peu du fantasme dans la ville depuis des années. Tu sais que Chanteloup se caractérise par cette halle des rencontres qui est en plein milieu, sous laquelle on organise beaucoup d'événements, et ça fait des années que les chanteloupiens voulaient un pique-nique sous la halle, voulaient quelque chose qui soit à la fois festif et convivial. On a enchaîné la Covid, le Vigipérate, enfin, ça n'a jamais été facile à mettre en place, mais là, on a une formule depuis 3 ans, super simple en réalité, on tond la pelouse pour y mettre des couvertures, on organise des barbecues en libre service, on prévoit une petite animation en fin de soirée et les gens viennent avec leur salade, leur pizza, ce qu'ils veulent et on passe une super soirée tous ensemble. Donc c'est un événement qui coûte pratiquement rien à organiser, qui est très facile à décrire, tu vois, et qui marche à tous les coups parce que c'est vraiment l'esprit chanteloupien. C'est le jour de la fête des voisins. Alors Chanteloup-en-Brie, je le rappelle, c'est une petite ville, 4000 habitants, mais qui est très compacte. On tient sur 1 km. Donc en fait on est tous voisins. D'ailleurs c'est le slogan de la soirée chanteloupienne. Puisqu'on est tous voisins, eh bien réunissons-nous tous à un même endroit et faisons la fête des voisins ensemble.
0: Tous les ans, des centaines de chanteloupiens se réunissent sous la halle des rencontres pour partager un moment convivial. La soirée chanteloupienne s'intègre dans le cadre de la fête des voisins.
1: Les barbecues, ce sont les barbecues municipaux avec le charbon municipal et l'allume-barbecue municipal. Donc venez avec vos saucisses et avec vos merguez. À ce sujet, d'ailleurs, je salue tes auditeurs. Je dis qu'ils sont les bienvenus à la soirée chanteloupienne. Bien évidemment, quand on dit qu'on est tous voisins, on est tous voisins jusqu'à très très loin dans le Nord-Cinéma. Un beau spectacle l'année dernière, pyrotechnique, qui d'ailleurs a été repris par pas mal de collègues maires depuis dans d'autres communes. La preuve que c'était la bonne formule avec des étincelles, des flammes, c'est vraiment chouette. Et puis on est au mois de mai, donc il fait, les journées rallongent, mais elles sont pas encore si longues que ça. Donc tu vois, vers 22h déjà il commence à faire nuit, donc on peut faire des spectacles pyrotechniques très spectaculaires sans avoir à attendre minuit au moment où les enfants ont les yeux qui se ferment et les parents commencent déjà à être énervés. Donc c'est vraiment un bon combo, cette fête de la soirée chanteloupienne au mois de mai. En tant que maire, on a forcément un réseau qui dépasse le strict périmètre de sa commune. La soirée chanteloupienne, c'est un point de chute pour beaucoup de mes amis des communes voisines.
0: Alors, vous l'aurez compris, ce vendredi, la soirée chanteloupienne revient à Chanteloup-en-Brie pour partager un moment convivial en famille ou entre amis. Une fête des voisins qui se termine toujours à la tombée de la nuit et autour d'un spectacle plein de surprises.

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1: Bonjour à tous. Aujourd'hui, gros plan sur Jean-Pascal Zadi. Jean-Pascal Zadi est un acteur, réalisateur et scénariste français né à Bondy en août 1980. Il grandit au sein d'une famille africaine d'origine ivoirienne, très modeste, de 10 frères et sœurs dans la ville d'If, dans le Calvados, en banlieue de Caen. Après un BTS communication, il intègre le cours Simon et se tourne vers le monde artistique. Ancien rappeur, c'est avec amusement qu'il décrit son parcours dans la musique qu'il entreprend avec des amis à l'adolescence en créant le groupe de rap La Cellule, avec qui il sort 2 albums. En 2005, il filme un documentaire sur le rap indépendant, suite à quoi il crée la société Gombo Productions et tourne des clips pour des rappeurs. Entre 2008 et 2011, il tourne et autoproduit 3 films indépendants. En 2013, il intègre l'équipe du Bifor du Grand Journal sur Canal+. Il anime la chronique « C'est quoi les bails ?». En 2020, avec son ami John Wax, il sort un long métrage intitulé « Tout simplement noir », visant à sensibiliser le public contre le racisme et la place des Noirs en France. On retrouve à l'affiche de cette première production des personnalités françaises telles que les humoristes Fabrice Eboué ou encore Lilian Thuram, le rappeur Soprano ou bien l'acteur Jonathan Cohen. Initialement prévu en salle le 15 avril, le contexte de pandémie mondiale de Covid repousse la sortie de son film au 8 juillet. Le 12 mars 2021, il reçoit le César du meilleur espoir masculin pour son rôle dans Tout simplement noir. En 2025, il est choisi pour être maître de cérémonie principale de la 50e édition des Césars. Côté vie privée, Jean-Pascal Zadi est en couple depuis plusieurs années avec Camille Moulonguet. Le couple a 4 enfants. Ensemble, on se retrouve très vite avec d'autres infos.

0: Comme tous les ans, ça y est, on se retrouve tous un petit peu pour cette traditionnelle fête des voisins un peu partout. Toutes les communes s'organisent pour justement permettre finalement à tous les riverains de se retrouver. Et du côté de Jossigny, on peut dire que les habitants ont la chance de pouvoir justement vendredi prochain traverser les portes du château de Jossigny pour redécouvrir ce parc l'arpenté et s'installer pour un moment ultra convivial sur cette fête des voisins. Un moment, Patrick Maillard, je crois que tout le monde attend avec grande impatience parce que cette année, beaucoup d'associations sont quand même au rendez-vous.
1: En effet, la fête des voisins, on la faisait chacun dans son petit quartier. Pour nous, c'est des petites rues. Mais là, aujourd'hui, en fait, c'est l'ouverture sur le parc du château. On a négocié avec le Centre des Monuments Nationaux, évidemment. On a une partie de fête du voisin où on a déjà plus de 85 inscriptions, ce qui est pas mal, enfin, je trouve, pour le village. L'intérêt aussi, c'est la présentation des nouvelles assos de Jossigny, notamment le comité des fêtes qui sera présent, l'association des parents d'élèves de Jossigny qui sera présent aussi. Bon, le club de l'amitié, j'imagine aussi, parce que dès qu'il y a quand même un petit peu à manger, ils sont là. Ça se veut très, très, très convivial, mais comme tout le temps à Jossigny, ça redonne un petit coup de boost sur la réunion des habitants, parce qu'on a eu quand même une période un peu serrée avec les élections, etc. On se pose, c'est avant l'été, et c'est pour préparer la fête communale qui aura lieu le 21 juin. Et donc, ça permet de se réunir. On aura aussi la fête de l'école. Donc, voilà, ça, c'est les événements festifs de fin d'année où on se libère un petit peu avant l'été, se libérer la tête. Voilà.
0: Et donc, tout le monde doit venir avec son petit plat, sa petite boisson. J'imagine qu'il y aura de grandes tablées. On pourra s'installer peut-être par terre s'il fait très beau. On espère, évidemment, on croise les doigts pour qu'il fasse très, très beau. Mais petite particularité cette année, donc la municipalité va nous offrir l'apéritif, en tout cas à tous les habitants, pour justement passer un très bon moment et j'imagine encore une fois placé sous le signe de la convivialité.
1: En règle générale, en fait, c'est tout le temps. On offre l'apéritif. On offre l'apéritif parce que c'est vrai que à la limite, c'est là où tout le monde se réunit et c'est vrai qu'on aura, si on a du mauvais temps, tant pis, on va acheter. On a décidé de fournir en fait du matériel pour l'ensemble des assos parce qu'on en a toujours besoin et c'est vrai que c'était un manque et donc tout le monde sera à l'abri et ça sera effectivement sur les grandes tablées et à la mode de fête du village. On renoue avec l'histoire et avec un petit coup de jeune. Le comité des fêtes, c'est des jeunes. Les associations de parents d'élèves, bah, vous imaginez que c'est pour l'école et c'est leur objectif, c'est effectivement de permettre à l'école d'avoir encore plus de moyens qu'elle n'a aujourd'hui.
0: On note le rendez-vous, la fête des voisins de Jossigny, c'est ce vendredi de 19h à 22h au parc du château. Merci.

Bonjour tennis. Après 4 finales perdues, Alexander Zverev a donc finalement remporté Roland-Garros en battant Flavio Cobolli hier en 5 manches, 6-1, 4-6, 6-4, 6-7, 6-1. L'Allemand de 29 ans a alterné le bon et le moins bon, mais a réussi à tirer néanmoins son épingle du jeu face au jeune Italien. Avec ce premier succès porte d'Auteuil, l'actuel 3e mondial devient le 3e Allemand, seulement après Boris Becker, titré à 6 reprises, et Michael Stich, sacré à Wimbledon en 1991, à avoir remporté au moins un titre du Grand Chelem. C'est une première pour une équipe féminine française de handball. Metz a remporté hier la Ligue des Champions. Les Messines ont réalisé l'exploit face au club hongrois de Győr, référent sur la scène européenne et double tenant du titre en s'imposant 31-29 à Budapest. Athlétisme, la star du saut à la perche, le Suédois Mondo Duplantis a été battu hier à domicile lors du meeting de la Ligue de Diamants à Stockholm. Duplantis, dont la dernière défaite remontée à juillet 2023 à Monaco, s'est arrêté à 5,80 m. Il a échoué à franchir 6 mètres. Il a été devancé par l'Australien Curtis Marshall. Cyclisme, le Tour d'Italie féminin a rendu son verdict hier. C'est la néerlandaise Demi Vollering qui court dans l'équipe française FDJ Suez qui a remporté ce Giro d'Âme 2026. Elle a renversé la vapeur dans la dernière étape. Kimi Antonelli sur Mercedes s'est imposé hier sur le Grand Prix de Monaco. Le prodige italien a tiré le meilleur parti de sa pole position acquis samedi dans les rues de la ville et s'est montré solide pour aller décrocher une 5e victoire cette saison et en carrière. Le reste du podium est complété par la Ferrari de Lewis Hamilton et la Red Bull d'Isaac Hadjar qui décroche son premier podium sous les couleurs de l'écurie autrichienne. C'est la fin de ce Flash Sport, une très bonne journée à toutes et à tous.

0: Tous les ans, la commune de Condé-Sainte-Libière réunit les Condéens autour d'une journée de la citoyenneté. Ce samedi, plus d'une centaine de riverains sont attendus de 8h30 à 16h30 pour embellir leur village. Une petite tradition instaurée par le maire, Fabrice Marcilly.
1: C'est une journée qui est ouverte à la population. On demande aux habitants de notre commune de venir nous aider pour entretenir, pour faire des petites réparations ou des plantations, etc. Donc sur la commune, et c'est un moyen de s'approprier la commune. Voilà, on se dit, bah tiens, j'ai fait tel massif, c'est moi qui l'ai fait, c'est moi qui l'ai réalisé. C'est une journée sympa. On passe un moment tous ensemble. On est une centaine de bénévoles. Et puis le midi, on mange tous ensemble. C'est offert par la mairie. Bien sûr. Et vraiment, c'est un moment de convivialité intense. Ils viennent préparer, mais on fournit quand même tout le matériel pour pouvoir exécuter les différents travaux. On leur demande juste de venir avec une paire de gants et puis toute leur bonne volonté.
0: Au fil du temps, les Condéens ont largement participé à l'embellissement de leur commune. Cette année, c'est un programme encore plus chargé qui les attend.
1: On a énormément de travaux à réaliser encore cette année. On doit faire des plantations pour réaliser de très beaux massifs. On va nettoyer parce que ça fait partie aussi de la journée citoyenne. On mélange ça avec la World Cleanup. On fait tout en une seule journée et on va nettoyer donc aussi les berges donc du quai du canal. Et puis on va nettoyer aussi le pont canal qui devient un petit peu noir et on va essayer d'enlever toute cette crasse, que ce soit bien propre et agréable à regarder. Et on va créer un bar de plein air qui va se trouver dans le carré des fêtes, là où ont lieu les flâneries au mois de juillet. Ça, on pourra se restaurer directement dans ce bar et puis pourra servir aussi pour tout autre événement qui auront lieu dans ce carré des fêtes. Ça va être une journée intense et j'espère qu'il fera beau ce jour-là. Ça va être sympa de se retrouver tous encore une fois.
0: C'est une tradition que les Condéens ne manquent pas. Ce samedi, ils sont attendus en nombre pour la journée de la citoyenneté de Condé-Sainte-Libière. De 8h30 à 16h30, l'esprit sera à la convivialité.

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1: Bonjour à tous, dans l'actualité cinéma du jour, on parle de la sortie du film Permis de détruire, nouvelle comédie française avec notamment Kad Merad et Patrick Timsit. Pour l'histoire, Dominique lutte pour concrétiser son rêve corse entre son cabinet médical en chantier et son combat contre une centrale électrique controversée. Quand Olivier, son ami psychanalyste en plein divorce, débarque pour refaire sa vie sur l'île, les deux Français, aidés donc de leur ami corse Santo, vont tout faire pour s'intégrer à la culture insulaire pour le meilleur et donc le pire. Permis de détruire, nouvelle comédie française avec Patrick Timsit et Kad Merad dans les salles de cinéma à partir du 1er juillet prochain. On se retrouve très vite avec d'autres films à découvrir.

0: Il y a des beaux jours, la commune de Torigny-sur-Marne commence doucement à s'éveiller. Ce week-end, l'opération Torigny prend soin de vous démarre autour de son premier marché nocturne avant de se poursuivre avec une exposition, un concert et un spectacle de clôture de saison. Le maire Bouchra Fenzariski.
1: Tout juste un mois et ça fait déjà presque 15 jours que la démarche est bien lancée. Alors comment on y arrive? C'est quand on a des élus formidables qui prennent leur rôle à cœur, qui sont hyper actifs aussi, mine de rien, et qui ont vraiment envie parce qu'ils aiment leur ville depuis de nombreuses années et qui ont envie que ça bouge enfin. Qui ont un réseau énorme de connaissances sur place parce qu'on sait que Torigny a des talents depuis très longtemps, des talents cachés, donc et des personnes qui n'attendent que ça d'être sollicité. Donc à partir du moment où vous avez cette envie et que vous avez le potentiel dans la ville, bah vous mettez tout ça en musique et finalement ça fonctionne. Et on a voulu cette date assez rapidement, du 29-30 mai, pour lancer cette première grosse dynamique qui va refaire vivre le centre-ville. Notre premier marché nocturne, on en avait parlé dans notre programme, on avait envie de relancer un marché. On sait que c'est compliqué d'être concurrentiel avec les autres marchés environnants. On reste une ville qui aujourd'hui démarre et pour s'assurer de ne pas être concurrent, on s'est dit qu'en soirée, il n'y avait pas d'autre offre de cette manière-là dans le secteur et ça nous permettait de nous différencier. Donc c'est une phase test, hein, bien évidemment, on va voir comment ça fonctionne. Pendant un moment, on avait imaginé le jeudi soir, ensuite on nous dit que c'est mieux le vendredi soir parce que bah, les familles sont de sortie, puis on n'a pas besoin de coucher les enfants trop tôt, donc ça permet de finir avec des food trucks. Donc là, on teste le vendredi soir, c'est notre première édition. On a plus d'une quinzaine de commerçants qui ont répondu présent, donc on est vraiment content d'avoir autant de commerçants. Et l'idée, c'est d'en faire une soirée festive. On aura de la musique également et puis on finira, comme je le disais, avec des food trucks pour vraiment finir cette soirée.
0: Ce week-end, les quatre coins de Torigny-sur-Marne s'éveillent autour de ses talents locaux. Spectacle, marché nocturne, concerts et expositions. Les petits comme les plus grands devraient être surpris par toute la richesse cachée de Torigny.

Bonjour tennis, après 4 finales perdues, Alexander Zverev a donc finalement remporté Roland Garros en battant Flavio Cobolli hier en 5 manches, 6-1, 4-6, 6-4, 6-7, 6-1. L'Allemand de 29 ans a alterné le bon et le moins bon, mais a réussi à tirer néanmoins son épingle du jeu face au jeune Italien. Avec ce premier succès porte d'Auteuil, l'actuel 3e mondial devient le 3e Allemand seulement après Boris Becker, titré à 6 reprises, et Michael Stich, sacré à Wimbledon en 1991, à avoir remporté au moins un titre du Grand Chelem. C'est une première pour une équipe féminine française de handball. Metz a remporté hier la Ligue des Champions. Les Messines ont réalisé l'exploit face au club hongrois de Győr, référent sur la scène européenne et double tenant du titre en s'imposant 31-29 à Budapest. Athlétisme, la star du saut à la perche, le Suédois Mondo Duplantis a été battu hier à domicile lors du meeting de la Ligue de Diamants à Stockholm. Duplantis, dont la dernière défaite remontait à juillet 2023 à Monaco, s'est arrêté à 5,80 m. Il a échoué à franchir 6 mètres. Il a été devancé par l'Australien Curtis Marshall. Cyclisme, le Tour d'Italie féminin a rendu son verdict hier. C'est la néerlandaise Demi Vollering qui a cours dans l'équipe française FDJ Suez qui a remporté ce Giro d'Âme 2026. Elle a renversé la vapeur dans la dernière étape. Kimi Antonelli sur Mercedes s'est imposé hier sur le Grand Prix de Monaco. Le prodige italien a tiré le meilleur parti de sa pole position acquis samedi dans les rues de la ville et s'est montré solide pour aller décrocher une 5e victoire cette saison et en carrière. Le reste du podium est complété par la Ferrari Lewis Hamilton et la Red Bull d'Isaac Hadjar qui décroche son premier podium sous les couleurs de l'écurie autrichienne. C'est la fin de ce Flash Sport, une très bonne journée à toutes et à tous.

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1: 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Je me souviens effectivement qu'on a d'ailleurs réouvert les dimanches après-midi, généralement un peu plus tard dans la saison, mais on a réouvert les dimanches après-midi avec ce beau soleil, avec les vacances, pour faire plaisir aux gens. 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
1: 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Voilà, qui plaît beaucoup. 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En fait, il faut la tester pour en faire son avis. Elles sont, c'est vrai, toujours bien équilibrées. Encore une fois, Gérard a vraiment fait un travail extraordinaire. 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Ça s'en ressent dans le choix des produits, des matières premières. 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On travaille, je le rappelle encore une fois, avec des laits entiers fermiers, des crèmes fermières. Voilà, ça c'est important. On a des belles matières dans notre glace et on le ressent tout simplement. En fait, pas besoin d'en dire plus. Je pense qu'il faut les goûter et les ressentir.
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0: La météo pour ce mardi 9 juin, ciel changeant qui domine sur la plus grande partie du pays avec nuages et éclaircies. Un risque d'averse persiste près de la Belgique et en Alsace. Les températures pour ce mardi matin, 10 degrés sur Brest, 11 degrés à Lille et Cherbourg, 12 à Paris, 16 degrés pour Toulouse et Strasbourg, 16 également pour Biarritz et Bordeaux, 19 à Nice et Ajaccio, 19 également pour Marseille et 20 à Perpignan. Et dans l'après-midi, entre 16 et 20 degrés sur la moitié nord, 16 degrés en Bretagne et en Normandie, 17 sur les Hauts-de-France, 18 en Île-de-France, 19 degrés sur le centre-val de Loire, 20 en Bourgogne et sur le Grand Est. Et dans la moitié sud, comptez entre 20 et 29 degrés. Il fera 20 à 21 en Nouvelle-Aquitaine, 21 sur l'Occitanie, 22 en vallée du Rhône, 26 sur la Corse et de 27 à 29 degrés le long de la Méditerranée.
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0: Après 9 ans de fermeture et de combat, le musée archéologique de Chelles, Alfred Bonneau, a rouvert ses portes dans le quartier du centre-ville. Dans un espace d'exposition de 400 mètres carrés, c'est plus de 3500 objets de collection qui sont exposés. Une page importante de l'histoire de Chelles, le maire Brice Rabast.
1: C'est un magnifique musée, mais s'il est bien fait, il a nécessité beaucoup de temps, beaucoup de travail pour la recherche du projet, pour le travail sur sa consolidation, mais aussi sur comment organiser les collections, l'espace muséographique. Et en fait, c'est aussi beaucoup de temps pour trouver les fonds, surtout dans cette période difficile. Mais aujourd'hui, on a un très très beau musée qui retrace 300 000 ans d'histoire, qui met en avant de belles collections qui sont uniques en France et dans le monde et qui permettront aux petits et aux grands, aux historiens comme aux amateurs, de découvrir cette belle histoire. Et je crois que c'est vraiment un musée qui est destiné aussi beaucoup aux enfants de notre ville, notamment de notre département. Ça sera sans doute parfois le premier musée qu'ils verront et c'est une belle aventure pour eux et c'est aussi surtout eux qui l'ont destiné. C'était historiquement un petit musée qui avait son intérêt, mais avec une collection qui n'était pas visible. Et aujourd'hui, c'est un musée totalement accessible, beaucoup plus grand. Ça a nécessité beaucoup de travail aussi pour mettre en avant les collections. J'invite vraiment vos auditeurs à venir le voir. Oui, c'était 9 ans de travail pour ça. Et on est parti de bonnes intentions, on est parti d'un travail d'historien qui, il y a plus d'un siècle, ont travaillé pour constituer une collection. Elle était vraiment trop petite, dans un espace trop petit. Aujourd'hui, elle est vraiment dans un espace qui est digne de cette belle collection.
0: Inauguré en mai dernier, le musée archéologique de Chelles, Alfred Bonneau, a officiellement rouvert ses portes au public. Situé dans le quartier du centre-ville, le musée compte plus de 3500 objets d'histoire. Un musée accessible et ouvert à tous.

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Bonjour tennis. Après 4 finales perdues, Alexander Zverev a donc finalement remporté Roland-Garros en battant Flavio Cobolli hier en 5 manches, 6-1, 4-6, 6-4, 6-7, 6-1. L'Allemand de 29 ans a alterné le bon et le moins bon, mais a réussi à tirer néanmoins son épingle du jeu face au jeune Italien. Avec ce premier succès porte d'Auteuil, l'actuel 3e mondial devient le 3e Allemand, seulement après Boris Becker, titré à 6 reprises, et Michael Stich, sacré à Wimbledon en 1991, à avoir remporté au moins un titre du Grand Chelem. C'est une première pour une équipe féminine française de handball. Metz a remporté hier la Ligue des Champions. Les Messines ont réalisé l'exploit face au club hongrois de Győr, référent sur la scène européenne et double tenant du titre en s'imposant 31-29 à Budapest. Athlétisme, la star du saut à la perche, le Suédois Mondo Duplantis a été battu hier à domicile lors du meeting de la Ligue de Diamants à Stockholm. Duplantis, dont la dernière défaite remontée à juillet 2023 à Monaco, s'est arrêté à 5,80 m. Il a échoué à franchir 6 mètres. Il a été devancé par l'Australien Curtis Marshall. Cyclisme, le Tour d'Italie féminin a rendu son verdict hier. C'est la néerlandaise Demi Vollering qui a cours dans l'équipe française FDJ Suez qui a remporté ce Giro d'Âme 2026. Elle a renversé la vapeur dans la dernière étape. Kimi Antonelli sur Mercedes s'est imposé hier sur le Grand Prix de Monaco. Le prodige italien a tiré le meilleur parti de sa pole position acquis samedi dans les rues de la ville et s'est montré solide pour aller décrocher une 5e victoire cette saison et en carrière. Le reste du podium est complété par la Ferrari de Lewis Hamilton et la Red Bull d'Isaac Hadjar qui décroche son premier podium sous les couleurs de l'écurie autrichienne. C'est la fin de ce Flash Sport. Une très bonne journée à toutes et à tous.

0: Après des élections municipales anticipées en 2023, la liste de Caroline Oliac était la seule inscrite en préfecture au premier tour des élections municipales. Les Villers-Morinois ont donc largement renouvelé leur confiance en l'équipe Villiers Village pour l'avenir avec un taux de participation de plus de 44%. Le maire, Caroline Oliac.
1: Nous avons été agréablement surpris en 2026 pendant la campagne de n'avoir qu'une seule liste, personne en face de nous. Mais les habitants se sont quand même déplacés assez nombreux pour notre réunion publique. Ils avaient envie de venir échanger avec nous. Nous avons également eu beaucoup de retours sur le questionnaire que nous avons lancé pendant la période électorale. Beaucoup de soutien des habitants qui ont remarqué qu'effectivement, en 3 ans, nous avions mené beaucoup de projets, des gros projets, des projets notamment structurants comme l'agrandissement de la cantine et la création d'une salle de quartier à usage de salle de garderie, qui était un projet qui avait été lancé en amont, mais que nous avons repris de A à Z puisqu'il ne correspondait pas aux besoins, puisque nous sommes passés donc d'une moyenne d'environ 160 enfants en 2018 à 250 actuellement. Donc il était urgent d'agrandir correctement la cantine et d'avoir une salle de garderie dédiée.
0: D'ores et déjà à l'œuvre, l'équipe municipale se penche sur des projets majeurs pour Villiers-sur-Morin.
1: Nous avons poursuivi les projets que nous avions engagés, donc notamment les travaux d'enfouissement. Donc nous continuons de travailler avec le syndicat d'électrification de Seine-et-Marne pour pouvoir réaliser les enfouissements des réseaux aériens au rythme d'une rue par an et dans la foulée faire des travaux de voirie dans cette rue. Depuis à peu près 18 mois, nous travaillons avec les habitants. Chaque fois, nous les convions à une réunion publique en amont des travaux pour leur expliquer comment ça va se passer, puisque donc, nous avons conscience qu'il y a à peu près toutes les rues de la commune à refaire, mais nous souhaitons les faire de manière structurée en réalisant les enfouissements de réseau auparavant. Et nous avons également un gros travail sur les reprises, les alignements de voirie, puisque il faut savoir qu'aujourd'hui, la plupart des habitants possèdent le trottoir devant chez eux et que pour pouvoir réaliser les enfouissements, il faut d'abord pouvoir reprendre ces alignements de voirie au nom de la commune, les intégrer dans le domaine public. Donc on a en fait tout un travail préparatoire en amont des enfouissements et de la voirie qui est assez important, qui représente un coût également parce qu'il faut que la commune reprenne les alignements, finance donc en partie les enfouissements puisque le syndicat d'électrification prend une partie à charge et réalise ensuite les travaux de voirie. Donc c'est long, mais nous avons pris un petit peu notre rythme de croisière en réalisant donc une rue par an.
0: Lors du conseil municipal d'installation, Caroline Oliac a officiellement été réélue maire de Villiers-sur-Morin. Les habitants avaient placé sa liste en tête des suffrages avec 100%.

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La météo pour ce lundi 8 juin, le ciel reste très nuageux sur un tiers nord du pays avec un risque de pluie ou d'averse près de la Manche. Le soleil parvient à se montrer facilement sur les deux tiers sud du pays avec des températures en hausse l'après-midi. Les températures pour ce lundi matin, 12 degrés sur Dijon, 13 à Lille et Strasbourg, 13 également pour Brest, 14 à Cherbourg et Paris, 15 degrés sur Lyon, 17 à Nice, 19 degrés sur Toulouse et Bastia, 19 également sur Biarritz et Perpignan. Et pour ce lundi après-midi, entre 15 et 27 degrés sur la moitié nord, il faudra 15 en Bretagne, 16 degrés sur la Normandie, 20 sur les Hauts-de-France, 23 degrés sur l'Île-de-France, mais jusqu'à 27 degrés en Alsace. Dans la moitié sud, entre 21 et 28 degrés, il fera 21 degrés sur la Nouvelle-Aquitaine, 26 sur l'Occitanie, 26 également en Corse, 28 sur l'Auvergne-Rhône-Alpes et entre 26 et 28 le long de la Méditerranée.

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0: Après un premier mandat impacté par les différentes crises, la liste portée par Ghislain Delvaux est arrivée en tête des suffrages avec plus de 72%. Les Esbligeois ont donc préféré placer leur confiance au maire sortant. Une satisfaction totale pour Ghislain Delvaux.
1: En 2020, on avait été élu avec plus de 53% des votes, malgré un contexte, comme on le sait tous, avec la période Covid. Aujourd'hui, on a été élu à plus de 72% avec plus de 56% de participation, donc une participation qui est assez honorable sur le secteur. Et c'est vrai que ce résultat fort nous engage avec toute mon équipe parce que là, la responsabilité, là, elle est encore beaucoup plus importante. Et il ne faut surtout pas décevoir la très grande majorité des Esbligeois qui nous ont refait confiance. Et c'est vrai que 72%, c'est pas anodin. C'est-à-dire que je pense qu'ils nous remerciaient vraiment du travail qu'on avait accompli sur le mandat précédent. Et donc voilà, donc le travail là aujourd'hui, il est encore beaucoup plus important. Très très fier et j'ai la chance aujourd'hui d'être encore mieux entouré, on va dire, d'une certaine manière, parce que j'ai une nouvelle équipe aujourd'hui qui est performante, qui est encourageante et motivée. Et c'est ça qui est, avec un sens commun, c'est vraiment l'intérêt général. J'ai pas eu un seul élu présent qui était vers un intérêt un peu personnel de vouloir s'engager pour y trouver quelque chose pour son quotidien.
0: D'ores et déjà à l'œuvre, l'équipe municipale se penche sur des projets majeurs pour Esbly.
1: Une équipe qui est vraiment motivée, donc vraiment prête. Je les vois régulièrement, enfin que ce soit sur nos échanges réguliers. Ils ont envie de vraiment faire avancer les choses. Malgré le contexte un peu économique que l'on connaît difficile, ils connaissent le mot d'ordre, c'est réussir à faire bien et beaucoup avec peu. Et ils ont bien compris le message. Et voilà, c'est une véritable fierté de me dire que je suis pas tout seul pour ce nouveau mandat et d'être vraiment accompagné. Il y a l'expérience, mais il va être aussi encore plus difficile parce que c'est vrai que tout ce qui s'est passé depuis 2020, on peut pas dire que pour les collectivités, les finances publiques soient dans les meilleures configurations, on va dire. Mais l'objectif que l'on a, c'est vraiment être dans cette continuité d'améliorer le quotidien des habitants, que ce soit du plus jeune au senior, avec différentes petites actions que l'on veut mettre en place, comme on a pu le mettre avec le transport senior. On sentait qu'on avait un besoin de mobilité pour nos seniors parce que la configuration de notre collectivité avec d'énormes coteaux pour aller se déplacer, faire ses courses à pied, bah, ça rend difficile ces déplacements. Donc voilà, c'est améliorer le quotidien, comme on a pu le faire aussi avec nos plus jeunes, avec un service passerelle, c'est-à-dire que nos animateurs le mercredi emmènent les enfants aux activités sportives, parce qu'on sait que les parents travaillent, ne peuvent pas se le permettre. Aujourd'hui, la conjoncture fait qu'on n'a pas le choix. Donc voilà, c'est améliorer le quotidien sur des petites choses qu'on rajoute.
0: Lors du conseil municipal d'installation, Ghislain Delvaux a officiellement été réélu maire d'Esbly. Les habitants avaient placé sa liste en tête des suffrages avec 72%.

Bonjour tennis. Après 4 finales perdues, Alexander Zverev a donc finalement remporté Roland Garros en battant Flavio Cobolli hier en 5 manches, 6-1, 4-6, 6-4, 6-7, 6-1. L'Allemand de 29 ans a alterné le bon et le moins bon, mais a réussi à tirer néanmoins son épingle du jeu face au jeune Italien. Avec ce premier succès de porte d'Auteuil, l'actuel 3e mondial devient le 3e Allemand seulement après Boris Becker, titré à 6 reprises, et Michael Stich, sacré à Wimbledon en 1991, à avoir remporté au moins un titre du Grand Chelem. C'est une première pour une équipe féminine française de handball. Metz a remporté hier la Ligue des Champions. Les Messines ont réalisé l'exploit face au club hongrois de Győr, référent sur la scène européenne et double tenant du titre en s'imposant 31-29 à Budapest. Athlétisme, la star du saut à la perche, le Suédois Mondo Duplantis a été battu hier à domicile lors du meeting de la Ligue de Diamants à Stockholm. Duplantis, dont la dernière défaite remontée à juillet 2023 à Monaco, s'est arrêté à 5,80 m. Il a échoué à franchir 6 mètres. Il a été devancé par l'Australien Curtis Marshall. Cyclisme, le Tour d'Italie féminin a rendu son verdict hier. C'est la néerlandaise Demi Vollering qui court dans l'équipe française FDJ Suez qui a remporté ce Giro d'Âme 2026. Elle a renversé la vapeur dans la dernière étape. Kimi Antonelli sur Mercedes s'est imposé hier sur le Grand Prix de Monaco. Le prodige italien a tiré le meilleur parti de sa pole position acquis samedi dans les rues de la ville et s'est montré solide pour aller décrocher une 5e victoire cette saison et en carrière. Le reste du podium est complété par la Ferrari Lewis Hamilton et la Red Bull d'Isaac Hadjar qui décroche son premier podium sous les couleurs de l'écurie autrichienne. C'est la fin de ce flash sport, une très bonne journée à toutes et à tous.

0: Cette année, le Lumini Safari Reserve célèbre son 20e anniversaire. Au fil du temps, le parc zoologique s'est complètement transformé pour accueillir et préserver de nombreuses espèces dans leur milieu naturel. Un dévouement pour le bien-être animal qui se transmet de génération en génération chez les jardins. Le président du Lumini Safari Reserve, Hugo Jardin.
1: Toujours cette même vision et cette même idéologie qui est celle des grands espaces où on essaie de se rapprocher au mieux de ce que ces animaux peuvent retrouver comme milieu à l'état sauvage. Donc on est bien conscient que les animaux dans un monde idéal vivraient dans la nature. Mais aujourd'hui, au 21e siècle, en 2026, quand on voit les contraintes auxquelles ces animaux sont exposés dans la nature, on peut sans aucun doute affirmer qu'ils peuvent s'épanouir dans un parc extensif avec des grands domaines, des grands espaces, et ici notamment en Seine-et-Marne au Lumini Safari Reserve. Tout à fait, il a été réfléchi autour de 3 circuits dès son ouverture en 2006 et on continue à faire perdurer cette vision. Donc 3 continents, le continent asiatique, le continent américain et le continent africain.
0: Imaginé autour de 3 circuits, le Lumini Safari Reserve a été pensé pour les espèces avec des enclos surdimensionnés et sur mesure.
1: Dans ce circuit africain, on va retrouver diverses espèces de félins, notamment des lions, alors des lions du sud de l'Afrique, des lions du nord de l'Afrique, des lions blancs, le lion blanc qui vit en Afrique du Sud et notamment au sein du parc national du Kruger. On va y retrouver aussi des cervales, des caracals, on va y retrouver des chats, notamment les chats des sables, qui est une espèce emblématique de notre parc puisque nous sommes les coordinateurs européens de cette espèce. C'est nous qui coordinons les nouvelles installations et qui gérons la population européenne de ces petits chats. Nous en avons d'ailleurs 17 au sein du Lumini Safari Reserve avec plusieurs bébés, des chats de Gordonie, qui est l'ancêtre du chat domestique, qui a été domestiqué par les Égyptiens. Et puis, on va aussi retrouver des panthères, avec notamment les panthères noires, cet animal assez emblématique du continent africain. On retrouve aussi des panthères noires en Asie, mais on a fait le choix de les disposer sur ce continent africain parce que ça avait une certaine cohérence. Il y a des panthères noires qu'on peut retrouver notamment en Afrique du Sud et dans d'autres parties de l'Afrique. Et cette année, une belle nouvelle, puisque nous avons deux bébés panthères noires qui fêtent leurs 3 mois et qui évoluent dans leur territoire avec leur maman, leur papa, leur tante. Et c'est assez fun de les voir explorer, escalader les arbres et s'épanouir dans la canopée.
0: Au Lumini Safari Reserve, les animaux vivent en toute quiétude. Confortablement installés dans des enclos surdimensionnés, elles peuvent se reproduire et préserver leurs propres espèces. Les visiteurs les découvrent autour de 3 circuits, le continent asiatique, le continent américain et le continent africain.
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0: La météo pour ce lundi 8 juin, le ciel reste très nuageux sur un tiers nord du pays avec un risque de pluie ou d'averse près de la Manche. Le soleil parvient à se montrer facilement sur les deux tiers sud du pays avec des températures en hausse l'après-midi. Les températures pour ce lundi matin, 12 degrés sur Dijon, 13 à Lille et Strasbourg, 13 également pour Brest, 14 à Cherbourg et Paris, 15 degrés sur Lyon, 17 à Nice, 19 degrés sur Toulouse et Bastia, 19 également sur Biarritz et Perpignan. Et pour ce lundi après-midi, entre 15 et 27 degrés sur la moitié nord, il faudra 15 en Bretagne, 16 degrés sur la Normandie, 20 sur les Hauts-de-France, 23 degrés sur l'Île-de-France, mais jusqu'à 27 degrés en Alsace. Dans la moitié sud, entre 21 et 28 degrés, il fera 21 degrés sur la Nouvelle-Aquitaine, 26 sur l'Occitanie, 26 également en Corse, 28 sur l'Auvergne-Rhône-Alpes et entre 26 et 28 le long de la Méditerranée.
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0: De précédentes soirées réussies, le service du développement économique de Marnay-Gondoire a réuni plus d'une centaine d'entreprises dans les locaux de l'école supérieure du numérique, l'école 89 de Ferrières-en-Brie. Une soirée intitulée « Liens en action » pour guider les entreprises du territoire dans ces nouvelles technologies. Le vice-président en charge des PME-PMI, Pascal Leroy.
1: Ça va être la troisième soirée consacrée à l'IA que nous, avec Marnay-Gondoire, nous organisons. Les deux premières se sont tenues donc au Carré Haussmann, à Jossigny. On avait déjà beaucoup de participants. Dans l'intervalle, on a proposé des cycles de formation. Il y a eu 4 formations. Donc, toutes les formations étaient complètes. Donc, il y a eu quand même un véritable attrait. Et puis, on a proposé de participer à des expérimentations d'époque. On va dire des proof of concept. Ces POC ont permis donc à 6 entreprises de travailler avec des stagiaires de l'école 89, Deep Tech, à un projet d'IA dédié à leur usage. On a vraiment un bon positionnement au niveau de l'agglo par rapport à l'IA. Effectivement, on était quand même dans une découverte, mais ça va très vite. Et je pense que le monde de l'entreprise a besoin, quelque part, là, de se régénérer. C'est une nouveauté, c'est pas sans risque, il faut quand même bien expliquer le sujet. Et je pense que ces moments-là sont quand même très importants pour ça.
0: Lors de cette soirée liée en action, les entrepreneurs ont découvert l'IA sous toutes ses formes. Ils sont même tous repartis avec une charte de l'IA prête à l'emploi.
2: Les entreprises s'interrogent, les collectivités cherchent à développer le monde économique, en tout cas à y contribuer. Donc il est assez normal que nous, dans l'intérêt général, nous prenions le sujet en main pour le porter au niveau des entreprises, notamment de petites entreprises qui n'ont pas les moyens, les services informatiques et les experts pour développer cette possibilité. C'est vrai que l'IA, ça interroge tout le monde. On voit qu'avec quelques mots-clés sur ChatGPT, on sort des choses parfois qui ont l'air extraordinaires. En tout cas, on sait que c'est une aide incontournable pour les entreprises. Donc c'est notre rôle de démystifier peut-être l'IA et surtout de bien cibler. C'est-à-dire que l'IA c'est extrêmement vaste. Ça ne peut être utile de notre point de vue aux entreprises que si c'est ciblé. Donc il faut qu'on accompagne les entreprises pour qu'elles définissent bien leurs besoins, pour qu'elles aient les bonnes solutions à mettre en face.
0: La troisième soirée autour de l'IA réunit plus d'une centaine d'entreprises dans les locaux de l'école 89, l'école supérieure du numérique. Une soirée pilotée par le service du développement économique de Marnay-Gondoire qui a permis de lever toutes les zones d'ombre autour de l'IA.

Bonjour tennis. Après 4 finales perdues, Alexander Zverev a donc finalement remporté Roland-Garros en battant Flavio Cobolli hier en 5 manches, 6-1, 4-6, 6-4, 6-7, 6-1. L'Allemand de 29 ans a alterné le bon et le moins bon, mais a réussi à tirer néanmoins son épingle du jeu face au jeune Italien. Avec ce premier succès porte d'Auteuil, l'actuel 3e mondial devient le 3e Allemand seulement après Boris Becker, titré à 6 reprises, et Michael Stich, sacré à Wimbledon en 1991, à avoir remporté au moins un titre du Grand Chelem. C'est une première pour une équipe féminine française de handball. Metz a remporté hier la Ligue des Champions. Les Messines ont réalisé l'exploit face au club hongrois de Győr, référent sur la scène européenne et double tenant du titre en s'imposant 31-29 à Budapest. Athlétisme, la star du saut à la perche, le Suédois Mondo Duplantis a été battu hier à domicile lors du meeting de la Ligue de Diamants à Stockholm. Duplantis, dont la dernière défaite remontée à juillet 2023 à Monaco, s'est arrêté à 5,80 m. Il a échoué à franchir 6 mètres. Il a été devancé par l'Australien Curtis Marshall. Cyclisme, le Tour d'Italie féminin a rendu son verdict hier. C'est la néerlandaise Demi Vollering qui a cours dans l'équipe française FDJ Suez qui a remporté ce Giro d'Am 2026. Elle a renversé la vapeur dans la dernière étape. Kimi Antonelli sur Mercedes s'est imposé hier sur le Grand Prix de Monaco. Le prodige italien a tiré le meilleur parti de sa pole position acquis samedi dans les rues de la ville et s'est montré solide pour aller décrocher une 5e victoire cette saison et en carrière. Le reste du podium est complété par la Ferrari de Lewis Hamilton et la Red Bull d'Isaac Hadjar qui décroche son premier podium sous les couleurs de l'écurie autrichienne. C'est la fin de ce Flash Sport. Une très bonne journée à toutes et à tous.

0: C'est un rendez-vous devenu immanquable pour les Val européens. Ce samedi, les familles se retrouvent toutes à Magny-Longre pour Family Mania. De 10h30 à 18h, c'est au complexe sportif Émilien Déol que les petits comme les plus grands pourront jouer en toute convivialité. Le président de Val d'Europe Agglomération, Philippe Descroué.
1: Alors on verra si on peut tourner. On l'a fait une fois à Saint-Germain-sur-Morin. Je sais que peut-être que le nouveau maire aura envie qu'on le refasse aussi chez lui une nouvelle fois. Parce que ça draine tellement de monde que notre problème, c'est le stationnement. Donc la commune de Magny s'y est proposée. Donc on fait ça dans son environnement. Il y a un espace vraiment super pour le faire avec le stade et le gymnase qui est juste à côté. Puis ça permet aussi de faire les stationnements. Donc Family Mania, c'est vraiment, voilà. Vous savez qu'on a Assomania à l'agglomération. C'est le deuxième gros événements, Family Mania. Là, on est vraiment tourné dans le monde de la petite enfance. Allez, on va dire jusqu'à 10, 15, 20 ans. Mais après, on a aussi dans Family Mania tout un tas de choses qui concernent la famille. Donc voilà, donc c'est à la fois la jeunesse, la famille au sens large. Donc on a beaucoup de partenaires. Toujours pareil, vous avez des spectacles, vous avez des structures gonflables, vous avez des activités manuelles, des activités créatives, ludiques, pédagogiques. Vous avez des stands sur la parentalité. Voilà, c'est que la parentalité dont s'occupe vraiment la maison Val européenne chez nous sera aussi présente avec beaucoup de partenaires.
0: Cette année encore, Family Mania proposera plus d'une trentaine d'animations pour tous les âges. Un événement intergénérationnel pensé pour toutes les familles.
1: Vous avez tous les métiers de la petite enfance, vous savez qu'on a quand même pas mal de crèches sur le territoire, donc avec le réseau, ce qu'on appelait le RAM avant, les réseaux, maintenant c'est le RPE, ou un réseau petite enfance. Et puis vous avez des espaces aussi pour les bébés. Et puis la mini-ferme, ça c'est ce qui plaît beaucoup, pour partir à la rencontre des animaux, on peut, vous savez, on le fait souvent, on amène des petits animaux, les enfants peuvent les toucher, ces petites chèvres, des poules, des petits cochons, etc. Et puis vous allez avoir aussi pas mal de spectacles aussi. Hein. Alors vous avez beaucoup pour les tout petits, et puis pour spectacles aussi d'humour et d'énergie, voilà, des performances de bulles géantes, de démonstrations d'art et du cirque. Je vous donne un petit peu toute la liste parce que voilà, c'est vraiment à faire en famille. Un événement à pas monter, donc au complexe sportif d'Émilie Andéol à Magny-Longre.
0: Alors, vous l'aurez compris, ce samedi, c'est le grand retour de Family Mania à Magny-Longre. De 10h30 à 18h, les familles sont toutes invitées à faire la fête et profiter des nombreuses activités. Un temps fort incontournable pour le territoire.
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1: Bonjour à tous. Aujourd'hui, gros plan sur Jean-Pascal Zadi. Jean-Pascal Zadi est un acteur, réalisateur et scénariste français né à Bondy en août 1980. Il grandit au sein d'une famille africaine d'origine ivoirienne, très modeste, de 10 frères et sœurs dans la ville d'If, dans le Calvados, en banlieue de Caen. Après un BTS communication, il intègre le cours Simon et se tourne vers le monde artistique. Ancien rappeur, c'est avec amusement qu'il décrit son parcours dans la musique qu'il entreprend avec des amis à l'adolescence en créant le groupe de rap La Cellule, avec qui il sort 2 albums. En 2005, il filme un documentaire sur le rap indépendant, suite à quoi il crée la société Gombo Productions et tourne des clips pour des rappeurs. Entre 2008 et 2011, il tourne et autoproduit 3 films indépendants. En 2013, il intègre l'équipe du Before du Grand Journal sur Canal+. Il anime la chronique « C'est quoi les bails ?». En 2020, avec son ami John Wax, il sort un long métrage intitulé « Tout simplement noir », visant à sensibiliser le public contre le racisme et la place des Noirs en France. On retrouve à l'affiche de cette première production des personnalités françaises telles que les humoristes Fabrice Eboué ou encore Lilian Thuram, le rappeur Soprano ou bien l'acteur Jonathan Cohen. Initialement prévu en salle le 15 avril, le contexte de pandémie mondiale de Covid repousse la sortie de son film au 8 juillet. Le 12 mars 2021, il reçoit le César du meilleur espoir masculin pour son rôle dans Tout simplement noir. En 2025, il est choisi pour être maître de cérémonie principale de la 50e édition des Césars. Côté vie privée, Jean-Pascal Zadi est en couple depuis plusieurs années avec Camille Moulonguet. Le couple a 4 enfants. Ensemble, on se retrouve très vite avec d'autres infos.

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0: À Lagny-sur-Marne, la saison estivale a bien démarré. Ce vendredi, les bords de Marne seront animés par une petite nouveauté, la fameuse guinguette Lagny Je T'aime. Située à proximité du cinéma, la guinguette estivale s'annonce déjà comme étant innovante et conviviale. L'adjointe au maire en charge des animations, Héloïse Foucault.
1: Bien, c'est une promesse de campagne de notre maire Jean-Paul Michel qui a voulu faire revivre la tradition des guinguettes en bord de Marne. Vous savez qu'au 19e siècle, les Parisiens venaient de Paris en train, prenaient un bateau pour se rendre sur la guinguette qui est à Lagny-sur-Marne, quai de la Gourdine, à la place de la villa. Aujourd'hui, ça s'appelait les Marronniers. Donc voilà, tout ça pour dire que Lagny-sur-Marne, c'est une histoire aussi de guinguettes et que le maire avait à cœur de faire revivre ça. Ça permettra tout simplement, tout au long de l'été, de croiser les publics, de faire venir les familles, les amis, dans un cadre sympa, festif et absolument assez innovant, puisqu'on propose et une structure et une programmation qui va étonner les latiniaciens et les latiniaciennes. Cette guinguette, ça sera le trait d'union entre nos différentes programmations tout au long de l'été. Donc vous aurez évidemment le fameux week-end de la fête de la musique, la Marne en musique, qui va proposer une programmation festive, estivale, avec aussi bien des spectacles que des propositions musicales. Et puis ensuite, très vite, on arrivera sur l'Oasis. Vous savez qu'on propose aux familles latiniaciennes des jeux, une programmation culturelle pour traverser l'été. Donc la guinguette, elle va se situer au carrefour de tout ça et elle va permettre de structurer une offre vraiment dynamique en bord de Marne.
0: Pour profiter des soirées estivales comme il se doit, la commune s'est rapprochée d'Anthony de la société Les Quatre Frangins pour imaginer des animations à la hauteur des attentes.
2: Alors oui, effectivement, donc ça serait une guinguette revisiter avec les codes quand même de la guinguette traditionnelle, avec les guirlandes guinguettes, le plancher bois, mais aussi un design un peu contemporain, car tout sera installé dans des containers maritimes. Donc voilà, une guinguette 2.0 aussi, notamment sur la programmation. Donc tous les jours des ouvertures, donc du mercredi au dimanche, il y aura des animations. Donc le mercredi, on aura l'Open Jukebox où vous pourrez sélectionner les musiques et les diffuser en live sur notre système de sonorisation. Le mercredi, on aura donc le blind test. Pareil, c'est un système assez moderne où sa reconnaissance vocale avec votre téléphone portable, vous scannez un QR code et donc après vous enregistrez toutes les informations demandées et vous avez votre nom qui apparaît sur l'écran géant. Le vendredi, on est sur Super Friday, donc c'est une programmation de DJ avec de la musique actuelle et électro pour les plus jeunes. Le samedi, on est sur la Casa Caliente avec des cours de bachata, de danse latine, des DJ sur les rythmes de rythme latino. Et le dimanche, on revient vraiment sur le bal traditionnel, bal musette avec de l'accordéon et des différents groupes qui vont animer donc la guinguette.
0: En famille ou entre amis, il est grand temps de profiter des soirées estivales. Autour d'un barbecue, d'un blind test ou même d'un verre, la guinguette des Bords de Marne ouvre ses portes ce vendredi. La guinguette Lagny Je T'aime, c'est tout simplement le spot de l'été.

Bonjour, Gérald Darmanin a annoncé que les procureurs ont jusqu'au 14 juillet pour passer au peigne fin toutes les plaintes impliquant des enfants afin d'éviter une nouvelle affaire Liana. La marche blanche en mémoire de la jeune adolescente organisée hier à Florence dans le Gers a rassemblé 6000 personnes. Un hélicoptère de la gendarmerie s'est écrasé hier après-midi à Sully-sur-Loire, près d'Orléans. L'accident, dont on ignore les circonstances, a fait plusieurs morts. Le chef de file des Insoumis, Jean-Luc Mélenchon, a lancé sa campagne pour l'élection présidentielle de 2027 avec un grand meeting à Saint-Denis hier. Face à des milliers de personnes, il a mis en avant les grandes propositions de son futur programme. Il a notamment promis de donner une place importante à la planification écologique. Le ministre des Affaires étrangères, Jean-Noël Barrot, a annoncé hier que des nouvelles sanctions européennes pourront être prises dans les prochains jours contre des colons israéliens en raison de l'intensification des violences commises contre les Palestiniens en Cisjordanie occupée. Des sanctions ont déjà été prises en mai contre des colons de ce territoire. Par ailleurs, l'armée américaine a annoncé avoir abattu 2 drones d'attaque iraniens qui menaçaient, selon elle, le trafic maritime dans le détroit d'Ormuz, alors qu'aucune solution ne semble en vue pour mettre fin à la guerre au Moyen-Orient qui est entrée aujourd'hui dans son 101e jour. De son côté, l'Iran a mené hier des frappes sur le Koweït et Bahreïn en riposte à des attaques américaines. Israël, enfin, a annoncé la fermeture des écoles dans tout le pays aujourd'hui après des tirs iraniens. C'est la fin de ce flash, une très bonne journée à notre écoute.

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1: Bonjour à tous, dans l'actualité musicale du jour, David Guetta et Bebe Rexha s'associent sur un single très festif. Près de 4 ans après leur dernière collaboration sur le remix du tube culte Blue d'Eiffel 65, Bebe Rexha et le DJ français le plus reconnu à l'international se retrouvent sur un single disponible depuis le 29 mai dernier, un duo électro-pop magique. Depuis de nombreuses années, la chanteuse américaine a l'énergie contagieuse et David Guetta collaborent sur des morceaux qui enflamment le monde entier. Après leur première réussite sur un morceau sorti en 2014, puis en 2018, les deux artistes ont récidivé en 2022 avec Blue, dont le célèbre clip a été tourné dans la villa de David Guetta à Ibiza. Aujourd'hui, ils frappent encore très fort avec la sortie d'un nouveau single, un titre survolté pour danser jusqu'au bout de la nuit. La pop star s'apprête à partager son nouvel EP intitulé Dirty Blonde. Ça se passera le 12 juin prochain, donc en fin de semaine. Et ce single fera donc partie de cette tracklist. En tous les cas, après les sorties de son single à succès New Religion, sorti en mars dernier, la performeuse tease donc son album très attendu après avoir signé avec le label Empire. Dirty Blonde promet d'être ambitieux avec 13 titres, tous accompagnés de visuels. On se retrouve très vite avec d'autres actualités musicales.

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0: Après 9 ans de fermeture et de combat, le musée archéologique de Chelles, Alfred Bonneau, a rouvert ses portes dans le quartier du centre-ville. Dans un espace d'exposition de 400 mètres carrés, c'est plus de 3500 objets de collection qui sont exposés. Une page importante de l'histoire de Chelles, le maire Brice Rabaste.
1: C'est un magnifique musée, mais s'il est bien fait, il a nécessité beaucoup de temps, beaucoup de travail pour la recherche du projet, pour le travail sur sa consolidation, mais aussi sur comment organiser les collections, l'espace muséographique. Et en fait, c'est aussi beaucoup de temps pour trouver les fonds, surtout dans cette période difficile. Mais aujourd'hui, on a un très très beau musée qui retrace 300 000 ans d'histoire, qui met en avant de belles collections qui sont uniques en France et dans le monde et qui permettront aux petits et aux grands, aux historiens comme aux amateurs, de découvrir cette belle histoire. Et je crois que c'est vraiment un musée qui est destiné aussi beaucoup aux enfants de notre ville, notamment de notre département. Ça sera sans doute parfois le premier musée qu'ils verront et c'est une belle aventure pour eux et c'est aussi surtout eux qui l'ont destiné. C'était historiquement un petit musée qui avait son intérêt, mais avec une collection qui n'était pas visible. Et aujourd'hui, c'est un musée totalement accessible, beaucoup plus grand. Ça a nécessité beaucoup de travail aussi pour mettre en avant les collections. J'invite vraiment vos auditeurs à venir le voir. Oui, c'était 9 ans de travail pour ça. Et on est parti de bonnes intentions, on est parti d'un travail d'historien qui, il y a plus d'un siècle, ont travaillé pour constituer une collection. Elle était vraiment trop petite, dans un espace trop petit. Aujourd'hui, elle est vraiment dans un espace qui est digne de cette belle collection.
0: Inauguré en mai dernier, le musée archéologique de Chelles, Alfred Bonneau, a officiellement rouvert ses portes au public. Situé dans le quartier du centre-ville, le musée compte plus de 3500 objets d'histoire. Un musée accessible et ouvert à tous.

Bonjour tennis. Après 4 finales perdues, Alexander Zverev a donc finalement remporté Roland Garros en battant Flavio Cobolli hier en 5 manches, 6-1, 4-6, 6-4, 6-7, 6-1. L'Allemand de 29 ans a alterné le bon et le moins bon, mais a réussi à tirer néanmoins son épingle du jeu face au jeune Italien. Avec ce premier succès porte d'Auteuil, l'actuel 3e mondial devient le 3e Allemand seulement après Boris Becker, titré à 6 reprises, et Michael Stich, sacré à Wimbledon en 1991, à avoir remporté au moins un titre du Grand Chelem. C'est une première pour une équipe féminine française de handball. Metz a remporté hier la Ligue des Champions. Les Messines ont réalisé l'exploit face au club hongrois de Győr, référent sur la scène européenne et double tenant du titre en s'imposant 31-29 à Budapest. Athlétisme, la star du saut à la perche, le Suédois Mondo Duplantis a été battu hier à domicile lors du meeting de la Ligue de Diamants à Stockholm. Duplantis, dont la dernière défaite remontée à juillet 2023 à Monaco, s'est arrêté à 5,80 m. Il a échoué à franchir 6 mètres. Il a été devancé par l'Australien Curtis Marshall. Cyclisme, le Tour d'Italie féminin a rendu son verdict hier. C'est la néerlandaise Demi Vollering qui court dans l'équipe française FDJ Suez qui a remporté ce Giro d'Âme 2026. Elle a renversé la vapeur dans la dernière étape. Kimi Antonelli sur Mercedes s'est imposé hier sur le Grand Prix de Monaco. Le prodige italien a tiré le meilleur parti de sa pole position acquis samedi dans les rues de la ville et s'est montré solide pour aller décrocher une 5e victoire cette saison et en carrière. Le reste du podium est complété par la Ferrari de Lewis Hamilton et la Red Bull d'Isaac Hadjar qui décroche son premier podium sous les couleurs de l'écurie autrichienne. C'est la fin de ce Flash Sport. Une très bonne journée à toutes et à tous.

0: Après des élections municipales anticipées en 2023, la liste de Caroline Oliac était la seule inscrite en préfecture au premier tour des élections municipales. Les Villers-Morinois ont donc largement renouvelé leur confiance en l'équipe Villiers Village pour l'avenir avec un taux de participation de plus de 44%. Le maire, Caroline Oliac.
1: Nous avons été agréablement surpris en 2026 pendant la campagne de n'avoir qu'une seule liste, personne en face de nous. Mais les habitants se sont quand même déplacés assez nombreux pour notre réunion publique. Ils avaient envie de venir échanger avec nous. Nous avons également eu beaucoup de retours sur le questionnaire que nous avons lancé pendant la période électorale. Beaucoup de soutien des habitants qui ont remarqué qu'effectivement, en 3 ans, nous avions mené beaucoup de projets, des gros projets, des projets notamment structurants comme l'agrandissement de la cantine et la création d'une salle de quartier à usage de salle de garderie, qui était un projet qui avait été lancé en amont, mais que nous avons repris de A à Z, puisqu'il ne correspondait pas aux besoins, puisque nous sommes passés donc d'une moyenne d'environ 160 enfants en 2018 à 250 actuellement. Donc il était urgent d'agrandir correctement la cantine et d'avoir une salle de garderie dédiée.
0: D'ores et déjà à l'œuvre, l'équipe municipale se penche sur des projets majeurs pour Villiers-sur-Morin.
1: Nous avons poursuivi les projets que nous avions engagés, donc notamment les travaux d'enfouissement. Donc nous continuons de travailler avec le syndicat d'électrification de Seine-et-Marne pour pouvoir réaliser les enfouissements des réseaux aériens au rythme d'une rue par an et dans la foulée faire les travaux de voirie dans cette rue. Depuis à peu près 18 mois, nous travaillons avec les habitants. Chaque fois, nous les convions à une réunion publique en amont des travaux pour leur expliquer comment ça va se passer, puisque donc, nous avons conscience qu'il y a à peu près toutes les rues de la commune à refaire, mais nous souhaitons les faire de manière structurée en réalisant les enfouissements de réseaux auparavant. Et nous avons également un gros travail sur les reprises, les alignements de voirie, puisque il faut savoir qu'aujourd'hui, la plupart des habitants possèdent le trottoir devant chez eux et que pour pouvoir réaliser les enfouissements, il faut d'abord pouvoir reprendre ces alignements de voirie au nom de la commune, les intégrer dans le domaine public. Donc on a en fait tout un travail préparatoire en amont des enfouissements et de la voirie qui est assez important, qui représente un coût également, parce qu'il faut que la commune reprenne les alignements, finance donc en partie les enfouissements, puisque le syndicat d'électrification prend une partie à charge et réalise ensuite les travaux de voirie. Donc c'est long, mais nous avons pris un petit peu notre rythme de croisière en réalisant donc une rue par an.
0: Lors du conseil municipal d'installation, Caroline Oliac a officiellement été réélue maire de Villiers-sur-Morin. Les habitants avaient placé sa liste en tête des suffrages avec 100%.

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Mardi 9 juin, ciel changeant qui domine sur la plus grande partie du pays avec nuages et éclaircies. Un risque d'averse persiste près de la Belgique et en Alsace. Les températures pour ce mardi matin, 10 degrés sur Brest, 11 degrés à Lille et Cherbourg, 12 à Paris, 16 degrés pour Toulouse et Strasbourg, 16 également pour Biarritz et Bordeaux, 19 à Nice et Ajaccio, 19 également pour Marseille et 20 à Perpignan. Et dans l'après-midi, entre 16 et 20 degrés sur la moitié nord, 16 degrés en Bretagne et en Normandie, 17 sur les Hauts-de-France, 18 en Île-de-France, 19 degrés sur le centre-val de Loire, 20 en Bourgogne et sur le Grand Est, et dans la moitié sud, comptez entre 20 et 29 degrés. Il fera 20 à 21 en Nouvelle-Aquitaine, 21 sur l'Occitanie, 22 en vallée du Rhône, 26 sur la Corse et de 27 à 29 degrés le long de la Méditerranée.

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0: Après un premier mandat impacté par les différentes crises, la liste portée par Ghislain Delvaux est arrivée en tête des suffrages avec plus de 72%. Les Esbligeois ont donc préféré placer leur confiance au maire sortant. Une satisfaction totale pour Ghislain Delvaux.
1: En 2020, on avait été élu avec plus de 53% des votes, malgré un contexte, comme on le sait tous, avec la période Covid. Aujourd'hui, on a été élu à plus de 72% avec plus de 56% de participation, donc une participation qui est assez honorable sur le secteur. Et c'est vrai que ce résultat fort nous engage avec toute mon équipe parce que la responsabilité, elle est encore beaucoup plus importante. Et il ne faut surtout pas décevoir la très grande majorité des Esbligeois qui nous ont refait confiance. Et c'est vrai que 72%, c'est pas anodin. C'est-à-dire que je pense qu'ils nous remerciaient vraiment du travail qu'on avait accompli sur le mandat précédent. Et donc voilà, donc le travail là aujourd'hui, il est encore beaucoup plus important. Très très fier et j'ai la chance aujourd'hui d'être encore mieux entouré, on va dire, d'une certaine manière, parce que j'ai une nouvelle équipe aujourd'hui qui est performante, qui est encourageante et motivée. Et c'est ça qui est avec un sens commun, c'est vraiment l'intérêt général. J'ai pas eu un seul élu présent qui était vers un intérêt un peu personnel de vouloir s'engager pour y trouver quelque chose pour son quotidien.
0: D'ores et déjà à l'œuvre, l'équipe municipale se penche sur des projets majeurs pour Esbly.
1: Une équipe qui est vraiment motivée, donc vraiment prête. Je les vois régulièrement, enfin que ce soit sur nos échanges réguliers, ils ont envie de vraiment faire avancer les choses. Malgré le contexte un peu économique que l'on connaît difficile, ils connaissent le mot d'ordre, c'est réussir à faire bien et beaucoup avec peu. Et ils ont bien compris le message et voilà, c'est une véritable fierté de me dire que je suis pas tout seul pour ce nouveau mandat et d'être vraiment, vraiment, vraiment accompagné. Il y a l'expérience, mais il va être aussi encore plus difficile parce que c'est vrai que tout ce qui s'est passé depuis 2020, on peut pas dire que pour les collectivités, les finances publiques soient dans les meilleures configurations, on va dire. Mais l'objectif que l'on a, c'est vraiment être dans cette continuité d'améliorer le quotidien des habitants, que ce soit du plus jeune au senior, avec différentes petites actions que l'on veut mettre en place, comme on a pu le mettre avec le transport senior. On sentait qu'on avait un besoin de mobilité pour nos seniors parce que la configuration de notre collectivité avec d'énormes coteaux pour aller se déplacer, faire ses courses à pied, bah, ça rend difficile ces déplacements. Donc voilà, c'est améliorer le quotidien comme on a pu le faire aussi avec nos plus jeunes, avec un service passerelle, c'est-à-dire que nos animateurs le mercredi emmènent les enfants aux activités sportives parce qu'on sait que les parents travaillent, ne peuvent pas se le permettre. Aujourd'hui, la conjoncture fait qu'on n'a pas le choix. Donc voilà, c'est améliorer le quotidien sur des petites choses qu'on rajoute.
0: Lors du conseil municipal d'installation, Ghislain Delvaux a officiellement été réélu maire d'Esbly. Les habitants avaient placé sa liste en tête des suffrages avec 72%.

Bonjour, Gérald Darmanin a réuni ce matin à la chancellerie les procureurs généraux pour leur demander une revue des plaintes concernant des enfants victimes dans le sillage de l'affaire Liana. Des collectifs féministes et de la protection de l'enfance sont appelés par ailleurs à des rassemblements devant le ministère de la Justice et les tribunaux ce soir. Patrick Bruel, placé en garde à vue dans le cadre des plaintes pour violences sexuelles déposées à son encontre, le chanteur de 67 ans est entendu dans les locaux du 1er district de la police judiciaire à Paris, chargé des investigations. Un espoir pour les malades atteints de sclérose en plaques, une maladie invalidante du système nerveux qui touche environ 150 000 personnes en France. Un traitement contre la forme progressive de cette maladie vient de recevoir en avril une autorisation de mise sur le marché de l'Agence européenne du médicament. C'est la première étape avant une décision finale de la Commission. Les bourses mondiales évoluent dans le rouge ce lundi, plombées par une nouvelle hausse du pétrole causée par un regain de tension au Moyen-Orient et en plus des ventes massives dans le secteur lié à l'IA après leur flambée des dernières semaines. Dans les premiers échanges, Paris cédait ce matin 0,86%. Les hostilités reprennent entre Israël et l'Iran. Plusieurs salves de missiles ont été tirées par Téhéran, visant notamment des bases aériennes. L'armée israélienne a répliqué en ciblant un site pétrolier iranien. Après son jour de guerre et deux mois après l'entrée en vigueur d'un cessez-le-feu déjà très fragilisé, la région menace donc de s'embraser une nouvelle fois, malgré les appels du président américain Donald Trump à la retenue. Des appels adressés à Israël. C'est la fin de ce flash. Une très bonne journée à notre écoute.

0: Cette année, le Lumini Safari Reserve célèbre son 20e anniversaire. Au fil du temps, le parc zoologique s'est complètement transformé pour accueillir et préserver de nombreuses espèces dans leur milieu naturel. Un dévouement pour le bien-être animal qui se transmet de génération en génération chez les jardins. Le président du Lumini Safari Reserve, Hugo Jardin.
1: Toujours cette même vision et cette même idéologie qui est celle des grands espaces où on essaie de se rapprocher au mieux de ce que ces animaux peuvent retrouver comme milieu à l'état sauvage. Donc on est bien conscient que les animaux dans un monde idéal vivraient dans la nature. Mais aujourd'hui, au 21e siècle, en 2026, quand on voit les contraintes auxquelles ces animaux sont exposés dans la nature, on peut sans aucun doute affirmer qu'ils peuvent s'épanouir dans un parc extensif avec des grands domaines, des grands espaces, et ici notamment en Seine-et-Marne au Lumini Safari Reserve. Tout à fait, il a été réfléchi autour de 3 circuits dès son ouverture en 2006 et on continue à faire perdurer cette vision. Donc 3 continents, le continent asiatique, le continent américain et le continent africain.
0: Imaginé autour de 3 circuits, le Lumini Safari Reserve a été pensé pour les espèces avec des enclos surdimensionnés et sur mesure.
1: Dans ce circuit africain, on va retrouver diverses espèces de félins, notamment des lions. Alors des lions du sud de l'Afrique, des lions du nord de l'Afrique, des lions blancs. Le lion blanc qui vit en Afrique du Sud et notamment au sein du parc national du Kruger. On va y retrouver aussi des cervales, des caracals. On va y retrouver des chats, notamment les chats des sables, qui est une espèce emblématique de notre parc, puisque nous sommes les coordinateurs européens de cette espèce. C'est nous qui coordinons les nouvelles installations et qui gérons la population européenne de ces petits chats. Nous en avons d'ailleurs 17 au sein du Lumini Safari Reserve, avec plusieurs bébés. Des chats de Gordonie, qui est l'ancêtre du chat domestique, qui a été domestiqué par les Égyptiens. Et puis on va aussi retrouver des panthères, avec notamment les panthères noires, cet animal assez emblématique du continent africain. On retrouve aussi des panthères noires en Asie, mais on a fait le choix de les disposer sur ce continent africain parce que ça avait une certaine cohérence. Il y a des panthères noires qu'on peut retrouver notamment en Afrique du Sud et dans d'autres parties de l'Afrique. Et cette année, une belle nouvelle, puisque nous avons deux bébés panthères noires qui fêtent leurs 3 mois et qui évoluent dans leur territoire avec leur maman, leur papa, leur tante. Et c'est assez fun de les voir explorer, escalader les arbres et s'épanouir dans la canopée.
0: Au Lumini Safari Reserve, les animaux vivent en toute quiétude. Confortablement installées dans des enclos surdimensionnés, elles peuvent se reproduire et préserver leurs propres espèces. Les visiteurs les découvrent autour de 3 circuits, le continent asiatique, le continent américain et le continent africain.

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1: Bonjour à tous. Aujourd'hui, gros plan sur Jean-Pascal Zadi. Jean-Pascal Zadi est un acteur, réalisateur et scénariste français né à Bondy en août 1980. Il grandit au sein d'une famille africaine d'origine ivoirienne, très modeste, de 10 frères et sœurs dans la ville d'Ifs, dans le Calvados, en banlieue de Caen. Après un BTS communication, il intègre le cours Simon et se tourne vers le monde artistique. Ancien rappeur, c'est avec amusement qu'il décrit son parcours dans la musique qu'il entreprend avec des amis à l'adolescence en créant le groupe de rap La Cellule, avec qui il sort 2 albums. En 2005, il filme un documentaire sur le rap indépendant, suite à quoi il crée la société Gombo Productions et tourne des clips pour des rappeurs. Entre 2008 et 2011, il tourne et autoproduit 3 films indépendants. En 2013, il intègre l'équipe du Before du Grand Journal sur Canal+. La chronique « C'est quoi les bails ?» En 2020, avec son ami John Wax, il sort un long métrage intitulé « Tout simplement noir » visant à sensibiliser le public contre le racisme et la place des Noirs en France. On retrouve à l'affiche de cette première production des personnalités françaises telles que les humoristes Fabrice Eboué ou encore Lilian Thuram, le rappeur Soprano ou bien l'acteur Jonathan Cohen, initialement prévu en salle le 15 avril, le contexte de pandémie mondiale de Covid repousse la sortie de son film au 8 juillet. Le 12 mars 2021, il reçoit le César du meilleur espoir masculin pour son rôle dans Tout simplement noir. En 2025, il est choisi pour être maître de cérémonie principale de la 50e édition des Césars. Côté vie privée, Jean-Pascal Zadi est en couple depuis plusieurs années avec Camille Moulonguet. Le couple a 4 enfants. Ensemble, on se retrouve très vite avec d'autres infos.

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0: Après deux précédentes soirées réussies, le service du développement économique de Marne-et-Gondoire a réuni plus d'une centaine d'entreprises dans les locaux de l'école supérieure du numérique, l'école 89 de Ferrières-en-Brie. Une soirée intitulée « Lien en action » pour guider les entreprises du territoire dans ces nouvelles technologies. Le vice-président en charge des PME-PMI, Pascal Leroy.
1: Ça va être la troisième soirée consacrée à l'IA que nous, avec Marne-et-Gondoire, nous organisons. Les deux premières se sont tenues donc au Carré Haussmann, à Jossigny. On avait déjà beaucoup de participants. Dans l'intervalle, on a proposé des cycles de formation. Il y a eu 4 formations. Donc, toutes les formations étaient complètes. Donc, il y a eu quand même un véritable attrait. Et puis, on a proposé de participer à des expérimentations d'époque, on va dire des profs of complète. Ces POC ont permis donc à 6 entreprises de travailler avec des stagiaires de l'école 89, Deep Tech, à un projet d'IA dédié à leur usage. On a vraiment un bon positionnement au niveau de l'agglo par rapport à l'IA. Effectivement, on était quand même dans une découverte, mais ça va très vite. Et je pense que le monde de l'entreprise a besoin, quelque part, là, de se régénérer. C'est une nouveauté, c'est pas sans risque, il faut quand même bien expliquer le sujet. Et je pense que ces moments-là sont quand même très importants pour ça.
0: Lors de cette soirée liée en action, les entrepreneurs ont découvert l'IA sous toutes ses formes. Ils sont même tous repartis avec une charte de l'IA prête à l'emploi.
2: Les entreprises s'interrogent, les collectivités cherchent à développer le monde économique, en tout cas à y contribuer. Donc il est assez normal que nous, dans l'intérêt général, nous prenions le sujet en main pour le porter au niveau des entreprises, notamment de petites entreprises qui n'ont pas les moyens, les services informatiques et les experts pour développer cette possibilité. C'est vrai que l'IA, ça interroge tout le monde. On voit qu'avec quelques mots-clés sur ChatGPT, on sort des choses parfois qui ont l'air extraordinaires. En tout cas, on sait que c'est une aide incontournable pour les entreprises. Donc c'est notre rôle de démystifier peut-être l'IA et surtout de bien cibler. C'est-à-dire que l'IA, c'est extrêmement vaste. Ça ne peut être utile de notre point de vue aux entreprises que si c'est ciblé. Donc il faut qu'on accompagne les entreprises pour qu'elles définissent bien leurs besoins, pour qu'elles aient les bonnes solutions à mettre en face.
0: La troisième soirée autour de l'IA réunit plus d'une centaine d'entreprises dans les locaux de l'école 89, l'école supérieure du numérique. Une soirée pilotée par le service du développement économique de Marne-et-Gondoire qui a permis de lever toutes les zones d'ombre autour de l'IA.

Bonjour tennis. Après 4 finales perdues, Alexander Zverev a donc finalement remporté Roland-Garros en battant Flavio Cobolli hier en 5 manches, 6-1, 4-6, 6-4, 6-7, 6-1. L'Allemand de 29 ans a alterné le bon et le moins bon, mais a réussi à tirer néanmoins son épingle du jeu face au jeune Italien. Avec ce premier succès porte d'Auteuil, l'actuel 3e mondial devient le 3e Allemand, seulement après Boris Becker, titré à 6 reprises, et Michael Stich, sacré à Wimbledon en 1991, à avoir remporté au moins un titre du Grand Chelem. C'est une première pour une équipe féminine française de handball. Metz a remporté hier la Ligue des Champions. Les Messines ont réalisé l'exploit face au club hongrois de Győr, référent sur la scène européenne et double tenant du titre en s'imposant 31-29 à Budapest. Athlétisme, la star du saut à la perche, le Suédois Mondo Duplantis a été battu hier à domicile lors du meeting de la Ligue de Diamants à Stockholm. Duplantis, dont la dernière défaite remontée à juillet 2023 à Monaco, s'est arrêté à 5,80 m. Il a échoué à franchir 6 mètres. Il a été devancé par l'Australien Curtis Marshall. Cyclisme, le Tour d'Italie féminin a rendu son verdict hier. C'est la néerlandaise Demi Vollering qui court dans l'équipe française FDJ Suez qui a remporté ce Giro d'Âme 2026. Elle a renversé la vapeur dans la dernière étape. Kimi Antonelli sur Mercedes s'est imposé hier sur le Grand Prix de Monaco. Le prodige italien a tiré le meilleur parti de sa pole position acquis samedi dans les rues de la ville et s'est montré solide pour aller décrocher une 5e victoire cette saison et en carrière. Le reste du podium est complété par la Ferrari de Lewis Hamilton et la Red Bull d'Isaac Hadjar qui décroche son premier podium sous les couleurs de l'écurie autrichienne. C'est la fin de ce Flash Sport. Une très bonne journée à toutes et à tous.

0: C'est un rendez-vous devenu immanquable pour les Vals européens. Ce samedi, les familles se retrouvent toutes à Magny-Longres pour Family Mania. De 10h30 à 18h, c'est au complexe sportif Émilie Andéol que les petits comme les plus grands pourront jouer en toute convivialité. Le président de Val d'Europe Agglomération, Philippe Décroué.
1: Alors on verra si on peut tourner. On a fait une fois à Saint-Germain-sur-Morin. Je sais que peut-être que le nouveau maire aura envie qu'on le refasse aussi chez lui une nouvelle fois. Parce que ça draine tellement de monde que notre problème, c'est le stationnement. Donc la commune de Magny s'y est proposée. Donc on fait ça dans son environnement. Il y a un espace vraiment super pour le faire avec le stade et le gymnase qui est juste à côté. Puis ça permet aussi de faire les stationnements. Donc Family Mania, c'est vraiment, voilà. Vous savez qu'on a Assomania à l'agglomération. C'est le deuxième gros événement, Family Mania. Là, on est vraiment tourné dans le monde de la petite enfance. Allez, on va dire jusqu'à 10, 15, 20 ans. Mais après, on a aussi dans Family Mania tout un tas de choses qui concernent la famille. Donc voilà, donc c'est à la fois la jeunesse, la famille au sens large. Donc on a beaucoup de partenaires. Toujours pareil, vous avez des spectacles, vous avez des structures gonflables, vous avez des activités manuelles, des activités créatives, ludiques, pédagogiques. Vous avez des stands sur la parentalité. Voilà, vous savez que la parentalité dont s'occupe vraiment la maison Vals européenne chez nous, sera aussi présente avec beaucoup de partenaires.
0: Cette année encore, Family Mania proposera plus d'une trentaine d'animations pour tous les âges. Un événement intergénérationnel pensé pour toutes les familles.
1: Vous avez tous les métiers de la petite enfance. Vous savez qu'on a quand même pas mal de crèches sur le territoire. Donc avec le réseau, ce qu'on appelait le RAM avant, les réseaux, maintenant c'est le RPE ou un réseau petite enfance. Et puis vous avez des espaces aussi pour les bébés. Et puis la mini-ferme, ça c'est ce qui plaît beaucoup. Pour partir à la rencontre des animaux, on peut, vous savez, on le fait souvent, on amène des petits animaux. Les enfants peuvent les toucher, ces petites chèvres, des poules, des petits cochons, etc. Et puis vous allez avoir aussi pas mal de spectacles aussi, hein. Alors vous avez beaucoup pour les tout petits et puis pour spectacles aussi d'humour et d'énergie, voilà, des performances de bulles géantes, de démonstrations d'art et du cirque. Je vous donne un petit peu toute la liste parce que voilà, c'est vraiment à faire en famille. Un événement à pas monter, donc au complexe sportif d'Émilie Andéol à Magny-Longres.
0: Alors vous l'aurez compris, ce samedi c'est le grand retour de Family Mania à Magny-Longres. De 10h30 à 18h, les familles sont toutes invitées à faire la fête et profiter des nombreuses activités. Un temps fort incontournable pour le territoire.
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1: Bonjour à tous. Aujourd'hui, gros plan sur Jean-Pascal Zadi. Jean-Pascal Zadi est un acteur, réalisateur et scénariste français né à Bondy en août 1980. Il grandit au sein d'une famille africaine d'origine ivoirienne, très modeste, de 10 frères et sœurs dans la ville d'If, dans le Calvados, en banlieue de Caen. Après un BTS communication, il intègre le cours Simon et se tourne vers le monde artistique. Ancien rappeur, c'est avec amusement qu'il décrit son parcours dans la musique qu'il entreprend avec des amis à l'adolescence en créant le groupe de rap La Cellule, avec qui il sort 2 albums. En 2005, il filme un documentaire sur le rap indépendant, suite à quoi il crée la société Gombo Productions et tourne des clips pour des rappeurs. Entre 2008 et 2011, il tourne et autoproduit 3 films indépendants. En 2013, il intègre l'équipe du Before du Grand Journal sur Canal+. Il anime la chronique « C'est quoi les bails ?». En 2020, avec son ami John Wax, il sort un long métrage intitulé « Tout simplement noir », visant à sensibiliser le public contre le racisme et la place des Noirs en France. On retrouve à l'affiche de cette première production des personnalités françaises telles que les humoristes Fabrice Eboué ou encore Lilian Thuram, le rappeur Soprano ou bien l'acteur Jonathan Cohen, initialement prévu en salle le 15 avril, le contexte de pandémie mondiale de Covid repousse la sortie de son film au 8 juillet. Le 12 mars 2021, il reçoit le César du meilleur espoir masculin pour son rôle dans Tout simplement noir. En 2025, il est choisi pour être maître de cérémonie principale de la 50e édition des Césars. Côté vie privée, Jean-Pascal Zadi est en couple depuis plusieurs années avec Camille Moulonguet. Le couple a 4 enfants. Ensemble, on se retrouve très vite avec d'autres infos.
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0: À Lagny-sur-Marne, la saison estivale a bien démarré. Ce vendredi, les bords de Marne seront animés par une petite nouveauté, la fameuse guinguette Lagny Je T'aime. Située à proximité du cinéma, la guinguette estivale s'annonce déjà comme étant innovante et conviviale. L'adjointe au maire en charge des animations, Héloïse Foucault.
1: Bien, c'est une promesse de campagne de notre maire Jean-Paul Michel qui a voulu faire revivre la tradition des guinguettes en bord de Marne. Vous savez qu'au 19e siècle, les Parisiens venaient de Paris en train, prenaient un bateau pour se rendre sur la guinguette qui est à Lagny-sur-Marne, quai de la Gourdine, à la place de la villa. Aujourd'hui, ça s'appelait les Marronniers. Donc voilà, tout ça pour dire que Lagny-sur-Marne, c'est une histoire aussi de guinguettes et que le maire avait à cœur de faire revivre ça. Ça permettra tout simplement, tout au long de l'été, de croiser les publics, de faire venir les familles, les amis dans un cadre sympa, festif et absolument assez innovant puisqu'on propose et une structure et une programmation qui va étonner les latiniaciens et les latiniaciennes. Cette guinguette, ça sera le trait d'union entre nos différentes programmations tout au long de l'été. Donc vous aurez évidemment le fameux week-end de la fête de la musique, la Marne en musique, qui va proposer une programmation festive, estivale, avec aussi bien des spectacles que des propositions musicales. Et puis ensuite, très vite, on arrivera sur l'Oasis. Vous savez qu'on propose aux familles latiniaciennes des jeux, une programmation culturelle pour traverser l'été. Donc la guinguette, elle va se situer au carrefour de tout ça et elle va permettre de structurer une offre vraiment dynamique en bord de Marne.
0: Pour profiter des soirées estivales comme il se doit, la commune s'est rapprochée d'Anthony de la société Les Quatre Frangins pour imaginer des animations à la hauteur des attentes.
2: Alors oui, effectivement, donc ça serait une guinguette revisitée avec les codes quand même de la guinguette traditionnelle, avec les guirlandes guinguettes, le plancher bois, mais aussi un design un peu contemporain, car tout sera installé dans des containers maritimes. Donc voilà, une guinguette 2.0 aussi, notamment sur la programmation. Donc tous les jours des ouvertures, donc du mercredi au dimanche, il y aura des animations. Donc le mercredi, on aura l'Open Jukebox où vous pourrez sélectionner les musiques et les diffuser en live sur notre système de sonorisation. Le mercredi, on aura donc le blind test. Pareil, c'est un système assez moderne où sa reconnaissance vocale avec votre téléphone portable, vous scannez un QR code et donc après vous enregistrez toutes les informations demandées et vous avez votre nom qui apparaît sur l'écran géant. Le vendredi, on est sur Super Friday, donc c'est une programmation de DJ avec de la musique actuelle et électro pour les plus jeunes. Le samedi, on est sur la Casa Caliente avec des cours de bachata, de danse latine, des DJ sur les rythmes de rythme latino. Et le dimanche, on revient vraiment sur le bal traditionnel, bal musette, avec de l'accordéon et des différents groupes qui vont animer donc la guinguette.
0: En famille ou entre amis, il est grand temps de profiter des soirées estivales. Autour d'un barbecue, d'un blind test ou même d'un verre, la guinguette des bords de Marne ouvre ses portes ce vendredi. La guinguette Lagny Je T'aime, c'est tout simplement le spot de l'été.

Bonjour, Gérald Darmanin a réuni ce matin à la chancellerie les procureurs généraux pour leur demander une revue des plaintes concernant des enfants victimes dans le sillage de l'affaire Liana. Des collectifs féministes et de la protection de l'enfance sont appelés par ailleurs à des rassemblements devant le ministère de la Justice et les tribunaux ce soir. Patrick Bruel, placé en garde à vue dans le cadre des plaintes pour violences sexuelles déposées à son encontre, le chanteur de 67 ans est entendu dans les locaux du 1er district de la police judiciaire à Paris, chargé des investigations. Un espoir pour les malades atteints de sclérose en plaques, une maladie invalidante du système nerveux qui touche environ 150 000 personnes en France. Un traitement contre la forme progressive de cette maladie vient de recevoir en avril une autorisation de mise sur le marché de l'Agence européenne du médicament. C'est la première étape avant une décision finale de la Commission. Les bourses mondiales évoluent dans le rouge ce lundi, plombées par une nouvelle hausse du pétrole causée par un regain de tension au Moyen-Orient et en plus des ventes massives dans le secteur lié à l'IA après leur flambée des dernières semaines. Dans les premiers échanges, Paris cédait ce matin 0,86%. Les hostilités reprennent entre Israël et l'Iran. Plusieurs salves de missiles ont été tirées par Téhéran, visant notamment des bases aériennes. L'armée israélienne a répliqué en ciblant un site pétrolier iranien. Après son jour de guerre et deux mois après l'entrée en vigueur d'un cessez-le-feu déjà très fragilisé, la région menace donc de s'embraser une nouvelle fois, malgré les appels du président américain Donald Trump à la retenue. Des appels adressés à Israël. C'est la fin de ce flash. Une très bonne journée à notre écoute.

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1: On s'est vu déjà sous les beaux jours, qui ont commencé en février avec les vacances scolaires. Je me souviens effectivement qu'on a d'ailleurs réouvert les dimanches après-midi, généralement un peu plus tard dans la saison, mais on a réouvert les dimanches après-midi avec ce beau soleil et avec les vacances pour faire plaisir aux gens. Effectivement, les gens étaient au rendez-vous une fois de plus et on les remercie. 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
1: Vous allez retrouver des herbes qui ont été introduites avec un abricot romarin, mandarine estragon par exemple, l'oseille qui est également travaillé avec un coulis d'arachide qui lui donne beaucoup de gourmandise. Voilà, je pense qu'il faut venir découvrir la fraise également avec menthe poivrée et coulis cassis que tu as pu goûter dès ce matin. Donc là, il va falloir vraiment venir découvrir tout ça. Des spécificités aussi avec des tests comme la glace à l'huile d'olive, éclat d'olive verte et qui plaît, voilà, qui plaît beaucoup. C'est atypique, je pense qu'il faut bien la découvrir, en fait. Il faut la tester pour en faire son avis. Elles sont, c'est vrai, toujours bien équilibrées. Encore une fois, Gérard a vraiment fait un travail extraordinaire. C'est un passionné, de toute façon, et ça s'en ressent dans la glace. Ça s'en ressent dans le choix des produits, des matières premières, et je pense que ces matières premières-là font aussi la magie du produit. On travaille, je le rappelle, encore une fois, avec des laits entiers fermiers, des crèmes fermières. Voilà, ça, c'est important. On a des belles matières dans notre glace, et on le ressent tout simplement, en fait, pas en dire plus. Je pense qu'il faut les goûter et les ressentir.
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1: Bonjour à tous. Aujourd'hui, gros plan sur Jean-Pascal Zadi. Jean-Pascal Zadi est un acteur, réalisateur et scénariste français né à Bondy en août 1980. Il grandit au sein d'une famille africaine d'origine ivoirienne, très modeste, de 10 frères et sœurs dans la ville d'If, dans le Calvados, en banlieue de Caen. Après un BTS communication, il intègre le cours Simon et se tourne vers le monde artistique. Ancien rappeur, c'est avec amusement qu'il décrit son parcours dans la musique qu'il entreprend avec des amis à l'adolescence en créant le groupe de rap La Cellule, avec qui il sort 2 albums. En 2005, il filme un documentaire sur le rap indépendant, suite à quoi il crée la société Gombo Productions et tourne des clips pour des rappeurs. Entre 2008 et 2011, il tourne et autoproduit 3 films indépendants. En 2013, il intègre l'équipe du Before du grand journal sur Canal+. Il anime la chronique « C'est quoi les bails ?». En 2020, avec son ami John Wax, il sort un long métrage intitulé « Tout simplement noir », visant à sensibiliser le public contre le racisme et la place des Noirs en France. On retrouve à l'affiche de cette première production des personnalités françaises telles que les humoristes Fabrice Eboué ou encore Lilian Thuram, le rappeur Soprano ou bien l'acteur Jonathan Cohen. Initialement prévu en salle le 15 avril, le contexte de pandémie mondiale de Covid repousse la sortie de son film au 8 juillet. Le 12 mars 2021, il reçoit le César du meilleur espoir masculin pour son rôle dans Tout simplement noir. En 2025, il est choisi pour être maître de cérémonie principale de la 50e édition des Césars. Côté vie privée, Jean-Pascal Zadi est en couple depuis plusieurs années avec Camille Moulonguet. Le couple a 4 enfants. Ensemble, on se retrouve très vite avec d'autres infos.

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0: Après 9 ans de fermeture et de combat, le musée archéologique de Chelles, l'Alfred Bonneau, a rouvert ses portes dans le quartier du centre-ville. Dans un espace d'exposition de 400 mètres carrés, c'est plus de 3500 objets de collection qui sont exposés. Une page importante de l'histoire de Chelles, le maire Brice Rabast.
1: C'est un magnifique musée, mais s'il est bien fait, il a nécessité beaucoup de temps, beaucoup de travail pour la recherche du projet, pour le travail sur sa consolidation, mais aussi sur comment organiser les collections, l'espace muséographique. Et en fait, c'est aussi beaucoup de temps pour trouver les fonds, surtout dans cette période difficile. Mais aujourd'hui, on a un très très beau musée qui retrace 300 000 ans d'histoire, qui met en avant de belles collections qui sont uniques en France et dans le monde et qui permettront aux petits et aux grands, aux historiens comme aux amateurs, de découvrir cette belle histoire. Et je crois que c'est vraiment un musée qui est destiné aussi beaucoup aux enfants de notre ville, notamment de notre département. Ça sera sans doute parfois le premier musée qu'ils verront et c'est une belle aventure pour eux et c'est aussi surtout eux qui l'ont destiné. C'était historiquement un petit musée qui avait son intérêt, mais avec une collection qui n'était pas visible. Et aujourd'hui, c'est un musée totalement accessible, beaucoup plus grand. Ça a nécessité beaucoup de travail aussi pour mettre en avant les collections. J'invite vraiment vos auditeurs à venir le voir. Oui, c'était 9 ans de travail pour ça. Et on est parti de bonnes intentions, on est parti d'un travail d'historien qui, il y a plus d'un siècle, ont travaillé pour constituer une collection. Elle était vraiment trop petite, dans un espace trop petit. Aujourd'hui, elle est vraiment dans un espace qui est digne de cette belle collection.
0: Inauguré en mai dernier, le musée archéologique de Chelles, Alfred Bonneau, a officiellement rouvert ses portes au public. Situé dans le quartier du centre-ville, le musée compte plus de 3500 objets d'histoire. Un musée accessible et ouvert à tous.

Bonjour tennis. Après 4 finales perdues, Alexander Zverev a donc finalement remporté Roland-Garros en battant Flavio Cobolli hier en 5 manches, 6-1, 4-6, 6-4, 6-7, 6-1. L'Allemand de 29 ans a alterné le bon et le moins bon, mais a réussi à tirer néanmoins son épingle du jeu face au jeune Italien. Avec ce premier succès porte d'Auteuil, l'actuel 3e mondial devient le 3e Allemand, seulement après Boris Becker, titré à 6 reprises, et Michael Stich, sacré à Wimbledon en 1991, à avoir remporté au moins un titre du Grand Chelem. C'est une première pour une équipe féminine française de handball. Metz a remporté hier la Ligue des Champions. Les Messines ont réalisé l'exploit face au club hongrois de Győr, référent sur la scène européenne et double tenant du titre en s'imposant 31-29 à Budapest. Athlétisme, la star du saut à la perche, le Suédois Mondo Duplantis a été battu hier à domicile lors du meeting de la Ligue de Diamants à Stockholm. Duplantis, dont la dernière défaite remontée à juillet 2023 à Monaco, s'est arrêté à 5,80 m. Il a échoué à franchir 6 mètres. Il a été devancé par l'Australien Curtis Marshall. Cyclisme, le Tour d'Italie féminin a rendu son verdict hier. C'est la néerlandaise Demi Vollering qui a cours dans l'équipe française FDJ Suez qui a remporté ce Giro d'Am 2026. Elle a renversé la vapeur dans la dernière étape. Kimi Antonelli sur Mercedes s'est imposé hier sur le Grand Prix de Monaco. Le prodige italien a tiré le meilleur parti de sa pole position acquis samedi dans les rues de la ville et s'est montré solide pour aller décrocher une 5e victoire cette saison et en carrière. Le reste du podium est complété par la Ferrari de Lewis Hamilton et la Red Bull d'Isaac Hadjar qui décroche son premier podium sous les couleurs de l'écurie autrichienne. C'est la fin de ce Flash Sport. Une très bonne journée à toutes et à tous.

0: Après des élections municipales anticipées en 2023, la liste de Caroline Oliac était la seule inscrite en préfecture au premier tour des élections municipales. Les Villers-Morinois ont donc largement renouvelé leur confiance en l'équipe Villiers Village pour l'avenir avec un taux de participation de plus de 44%. Le maire, Caroline Oliac.
1: Nous avons été agréablement surpris en 2026 pendant la campagne de n'avoir qu'une seule liste, personne en face de nous. Mais les habitants se sont quand même déplacés assez nombreux pour notre réunion publique. Ils avaient envie de venir échanger avec nous. Nous avons également eu beaucoup de retours sur le questionnaire que nous avons lancé pendant la période électorale. Beaucoup de soutien des habitants qui ont remarqué qu'effectivement, en 3 ans, nous avions mené beaucoup de projets, des gros projets, des projets notamment structurants comme l'agrandissement de la cantine et la création d'une salle de quartier à usage de salle de garderie, qui était un projet qui avait été lancé en amont, mais que nous avons repris de A à Z, puisqu'il ne correspondait pas aux besoins, puisque nous sommes passés donc d'une moyenne d'environ 160 enfants en 2018 à 250 actuellement. Donc il était urgent d'agrandir correctement la cantine et d'avoir une salle de garderie dédiée.
0: D'ores et déjà à l'œuvre, l'équipe municipale se penche sur des projets majeurs pour Villiers-sur-Morin.
1: Nous avons poursuivi les projets que nous avions engagés, donc notamment les travaux d'enfouissement. Donc nous continuons de travailler avec le syndicat d'électrification de Seine-et-Marne pour pouvoir réaliser les enfouissements des réseaux aériens au rythme d'une rue par an et dans la foulée faire des travaux de voirie dans cette rue. Depuis à peu près 18 mois, nous travaillons avec les habitants. Chaque fois, nous les convions à une réunion publique en amont des travaux pour leur expliquer comment ça va se passer, puisque donc, nous avons conscience qu'il y a à peu près toutes les rues de la commune à refaire, mais nous souhaitons les faire de manière structurée en réalisant les enfouissements de réseaux auparavant. Et nous avons également un gros travail sur les reprises, les alignements de voirie, puisque il faut savoir qu'aujourd'hui, la plupart des habitants possèdent le trottoir devant chez eux et que pour pouvoir réaliser les enfouissements, il faut d'abord pouvoir reprendre ces alignements de voirie au nom de la commune, les intégrer dans le domaine public. Donc on a en fait tout un travail préparatoire en amont des enfouissements et de la voirie qui est assez important, qui représente un coût également, parce qu'il faut que la commune reprenne les alignements, finance donc en partie les enfouissements puisque le syndicat d'électrification prend une partie à charge et réalise ensuite les travaux de voirie. Donc c'est long, mais nous avons pris un petit peu notre rythme de croisière en réalisant donc une rue par an.
0: Lors du conseil municipal d'installation, Caroline Oliac a officiellement été réélue maire de Villiers-sur-Morin. Les habitants avaient placé sa liste en tête des suffrages avec 100%.

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La météo pour ce mardi 9 juin, ciel changeant qui domine sur la plus grande partie du pays avec nuages et éclaircies. Un risque d'averse persiste près de la Belgique et en Alsace. Les températures pour ce mardi matin, 10 degrés sur Brest, 11 degrés à Lille et Cherbourg, 12 à Paris, 16 degrés pour Toulouse et Strasbourg, 16 également pour Biarritz et Bordeaux, 19 à Nice et Ajaccio, 19 également pour Marseille et 20 à Perpignan. Et dans l'après-midi, entre 16 et 20 degrés sur la moitié nord, 16 degrés en Bretagne et en Normandie, 17 sur les Hauts-de-France, 18 en Île-de-France, 19 degrés sur le centre-val de Loire, 20 en Bourgogne et sur le Grand Est. Et dans la moitié sud, comptez entre 20 et 29 degrés. Il fera 20 à 21 en Nouvelle-Aquitaine, 21 sur l'Occitanie, 22 en vallée du Rhône, 26 sur la Corse et de 27 à 29 degrés le long de la Méditerranée.

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0: Après un premier mandat impacté par les différentes crises, la liste portée par Ghislain Delvaux est arrivée en tête des suffrages avec plus de 72%. Les Esbligeois ont donc préféré placer leur confiance au maire sortant. Une satisfaction totale pour Ghislain Delvaux.
1: En 2020, on avait été élu avec plus de 53% des votes, malgré un contexte, comme on le sait tous, avec la période Covid. Aujourd'hui, on a été élu à plus de 72% avec plus de 56% de participation, donc une participation qui est assez honorable sur le secteur. Et c'est vrai que ce résultat fort nous engage avec toute mon équipe parce que la responsabilité, elle est encore beaucoup plus importante. Et il ne faut surtout pas décevoir la très grande majorité des Esbligeois qui nous ont refait confiance. Et c'est vrai que 72%, c'est pas anodin. C'est-à-dire que je pense qu'ils nous remerciaient vraiment du travail qu'on a accompli sur le mandat précédent. Et donc voilà, donc le travail là aujourd'hui, il est encore beaucoup plus important. Très très fier et j'ai la chance aujourd'hui d'être encore mieux entouré, on va dire, d'une certaine manière, parce que j'ai une nouvelle équipe aujourd'hui qui est performante, qui est encourageante et motivée, et c'est ça qui est, avec un sens commun, c'est vraiment l'intérêt général. J'ai pas eu un seul élu présent qui était vers un intérêt un peu personnel de vouloir s'engager pour y trouver quelque chose pour son quotidien.
0: D'ores et déjà à l'œuvre, l'équipe municipale se penche sur des projets majeurs pour Esbly.
1: Une équipe qui est vraiment motivée, donc vraiment prête. Je les vois régulièrement, enfin que ce soit sur nos échanges réguliers, ils ont envie de vraiment faire avancer les choses. Malgré le contexte un peu économique que l'on connaît difficile, ils connaissent le mot d'ordre, c'est réussir à faire bien et beaucoup avec peu. Et ils ont bien compris le message et voilà, c'est une véritable fierté de me dire que je suis pas tout seul pour ce nouveau mandat et d'être vraiment, vraiment, vraiment accompagné. Il y a l'expérience, mais il va être aussi encore plus difficile parce que c'est vrai que tout ce qui s'est passé depuis 2020, on peut pas dire que pour les collectivités, les finances publiques soient dans les meilleures configurations, on va dire. Mais l'objectif que l'on a, c'est vraiment être dans cette continuité d'améliorer le quotidien des habitants, que ce soit du plus jeune au senior, avec différentes petites actions que l'on veut mettre en place, comme on a pu le mettre avec le transport senior. On sentait qu'on avait un besoin de mobilité pour nos seniors parce que la configuration là, de notre collectivité avec d'énormes coteaux pour aller se déplacer, faire ses courses à pied, bah, ça rend difficile ces déplacements. Donc voilà, c'est améliorer le quotidien, comme on a pu le faire aussi avec nos plus jeunes, avec un service passerelle, c'est-à-dire que nos animateurs le mercredi emmènent les enfants aux activités sportives, parce qu'on sait que les parents travaillent, ne peuvent pas se le permettre. Aujourd'hui, la conjoncture fait qu'on n'a pas le choix. Donc voilà, c'est améliorer le quotidien sur des petites choses qu'on rajoute.
0: Lors du conseil municipal d'installation, Ghislain Delvaux a officiellement été réélu maire d'Esbly. Les habitants avaient placé sa liste en tête des suffrages avec 72%.

Bonjour, Gérald Darmanin a réuni ce matin à la chancellerie les procureurs généraux pour leur demander une revue des plaintes concernant des enfants victimes dans le sillage de l'affaire Liana. Des collectifs féministes et de la protection de l'enfance sont appelés par ailleurs à des rassemblements devant le ministère de la Justice et les tribunaux ce soir. Patrick Bruel, placé en garde à vue dans le cadre des plaintes pour violences sexuelles déposées à son encontre, le chanteur de 67 ans est entendu dans les locaux du 1er district de la police judiciaire à Paris, chargé des investigations. Un espoir pour les malades atteints de sclérose en plaques, une maladie invalidante du système nerveux qui touche environ 150 000 personnes en France. Un traitement contre la forme progressive de cette maladie vient de recevoir en avril une autorisation de mise sur le marché de l'Agence européenne du médicament. C'est la première étape avant une décision finale de la Commission. Les bourses mondiales évoluent dans le rouge ce lundi, plombées par une nouvelle hausse du pétrole causée par un regain de tension au Moyen-Orient et en plus des ventes massives dans le secteur lié à l'IA après leur flambée des dernières semaines. Dans les premiers échanges, Paris cédait ce matin 0,86%. Les hostilités reprennent entre Israël et l'Iran. Plusieurs salves de missiles ont été tirées par Téhéran, visant notamment des bases aériennes. L'armée israélienne a répliqué en ciblant un site pétrolier iranien. Après son jour de guerre et deux mois après l'entrée en vigueur d'un cessez-le-feu déjà très fragilisé, la région menace donc de s'embraser une nouvelle fois, malgré les appels du président américain Donald Trump à la retenue. Des appels adressés à Israël. C'est la fin de ce flash, une très bonne journée à notre écoute.

0: Cette année, le Lumini Safari Reserve célèbre son 20e anniversaire. Au fil du temps, le parc zoologique s'est complètement transformé pour accueillir et préserver de nombreuses espèces dans leur milieu naturel. Un dévouement pour le bien-être animal qui se transmet de génération en génération chez les jardins. Le président du Lumini Safari Reserve, Hugo Jardin.
1: Toujours cette même vision et cette même idéologie qui est celle des grands espaces où on essaie de se rapprocher au mieux de ce que ces animaux peuvent retrouver comme milieu à l'état sauvage. Donc on est bien conscient que les animaux dans un monde idéal vivraient dans la nature. Mais aujourd'hui, au 21e siècle, en 2026, quand on voit les contraintes auxquelles ces animaux sont exposés dans la nature, on peut sans aucun doute affirmer qu'ils peuvent s'épanouir dans un parc extensif avec des grands domaines, des grands espaces, et ici notamment en Seine-et-Marne au Lumini Safari Reserve. Tout à fait, il a été réfléchi autour de 3 circuits dès son ouverture en 2006 et on continue à faire perdurer cette vision. Donc 3 continents, le continent asiatique, le continent américain et le continent africain.
0: Imaginé autour de 3 circuits, le Lumini Safari Reserve a été pensé pour les espèces avec des enclos surdimensionnés et sur mesure.
1: Dans ce circuit africain, on va retrouver diverses espèces de félins, notamment des lions, alors des lions du sud de l'Afrique, des lions du nord de l'Afrique, des lions blancs, le lion blanc qui vit en Afrique du Sud et notamment au sein du parc national du Kruger. On va y retrouver aussi des cervales, des caracals, on va y retrouver des chats, notamment les chats des sables, qui est une espèce emblématique de notre parc puisque nous sommes les coordinateurs européens de cette espèce. C'est nous qui coordinons les nouvelles installations et qui gérons la population européenne de ces petits chats. Nous en avons d'ailleurs 17 au sein du Lumini Safari Reserve avec plusieurs bébés, des chats de Gordonie, qui est l'ancêtre du chat domestique, qui a été domestiqué par les Égyptiens. Et puis, on va aussi retrouver des panthères, avec notamment les panthères noires, cet animal assez emblématique du continent africain. On retrouve aussi des panthères noires en Asie, mais on a fait le choix de les disposer sur ce continent africain parce que ça avait une certaine cohérence. Il y a des panthères noires qu'on peut retrouver notamment en Afrique du Sud et dans d'autres parties de l'Afrique. Et cette année, une belle nouvelle, puisque nous avons deux bébés panthères noires qui fêtent leurs 3 mois et qui évoluent dans leur territoire avec leur maman, leur papa, leur tante. Et c'est assez fun de les voir explorer, escalader les arbres et s'épanouir dans la canopée.
0: Au Lumini Safari Reserve, les animaux vivent en toute quiétude. Confortablement installés dans des enclos surdimensionnés, elles peuvent se reproduire et préserver leurs propres espèces. Les visiteurs les découvrent autour de 3 circuits, le continent asiatique, le continent américain et le continent africain.

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1: Bonjour à tous, aujourd'hui, gros plan sur Jean-Pascal Zadi. Jean-Pascal Zadi est un acteur, réalisateur et scénariste français né à Bondy en août 1980. Il grandit au sein d'une famille africaine d'origine ivoirienne, très modeste, de 10 frères et sœurs dans la ville d'If, dans le Calvados, en banlieue de Caen. Après un BTS communication, il intègre le cours Simon et se tourne vers le monde artistique. Ancien rappeur, c'est avec amusement qu'il décrit son parcours dans la musique qu'il entreprend avec des amis à l'adolescence en créant le groupe de rap La Cellule, avec qui il sort 2 albums. En 2005, il filme un documentaire sur le rap indépendant, suite à quoi il crée la société Gombo Productions et tourne des clips pour des rappeurs. Entre 2008 et 2011, il tourne et autoproduit 3 films indépendants. En 2013, il intègre l'équipe du Before, du grand journal sur Canal+. La chronique « C'est quoi les bails ?» En 2020, avec son ami John Wax, il sort un long métrage intitulé « Tout simplement noir » visant à sensibiliser le public contre le racisme et la place des Noirs en France. On retrouve à l'affiche de cette première production des personnalités françaises telles que les humoristes Fabrice Eboué ou encore Lilian Thuram, le rappeur Soprano ou bien l'acteur Jonathan Cohen, initialement prévu en salle le 15 avril, le contexte de pandémie mondiale de Covid repousse la sortie de son film au 8 juillet. Le 12 mars 2021, il reçoit le César du meilleur espoir masculin pour son rôle dans Tout simplement noir. En 2025, il est choisi pour être maître de cérémonie principale de la 50e édition des Césars. Côté vie privée, Jean-Pascal Zadi est en couple depuis plusieurs années avec Camille Moulonguet. Le couple a 4 enfants. Ensemble, on se retrouve très vite avec d'autres infos.

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0: Après deux précédentes soirées réussies, le service du développement économique de Marne-et-Gondoire a réuni plus d'une centaine d'entreprises dans les locaux de l'école supérieure du numérique, l'école 89 de Ferrières-en-Brie. Une soirée intitulée « Liens en action » pour guider les entreprises du territoire dans ces nouvelles technologies. Le vice-président en charge des PME-PMI, Pascal Leroy.
1: Ça va être la troisième soirée consacrée à l'IA que nous, avec Marne-et-Gondoire, nous organisons. Les deux premières se sont tenues donc au Carré Haussmann, à Jossigny. On avait déjà beaucoup de participants. Dans l'intervalle, on a proposé des cycles de formation. Il y a eu 4 formations. Donc, toutes les formations étaient complètes. Donc, il y a eu quand même un véritable attrait. Et puis, on a proposé de participer à des expérimentations des POC, on va dire des Proof of Concept. Ces POC ont permis donc à 6 entreprises de travailler avec des stagiaires de l'école 89, Deep Tech, à un projet d'IA dédié à leur usage. On a vraiment un bon positionnement au niveau de l'agglo par rapport à l'IA. Effectivement, on était quand même dans une découverte, mais ça va très vite. Et je pense que le monde de l'entreprise a besoin, quelque part, là, de se régénérer. C'est une nouveauté, c'est pas sans risque, il faut quand même bien expliquer le sujet. Et je pense que ces moments-là sont quand même très importants pour ça.
0: Lors de cette soirée LIA en action, les entrepreneurs ont découvert l'IA sous toutes ses formes. Ils sont même tous repartis avec une charte de l'IA prête à l'emploi.
2: Les entreprises s'interrogent, les collectivités cherchent à développer le monde économique, en tout cas à y contribuer. Donc il est assez normal que nous, dans l'intérêt général, nous prenions le sujet en main pour le porter au niveau des entreprises, notamment de petites entreprises qui n'ont pas les moyens, les services informatiques et les experts pour développer cette possibilité. C'est vrai que l'IA, ça interroge tout le monde. On voit qu'avec quelques mots-clés sur ChatGPT, on sort des choses parfois qui ont l'air extraordinaires. En tout cas, on sait que c'est une aide incontournable pour les entreprises. Donc c'est notre rôle de démystifier peut-être l'IA et surtout de bien cibler. C'est-à-dire que l'IA, c'est extrêmement vaste. Ça ne peut être utile de notre point de vue aux entreprises que si c'est ciblé. Donc il faut qu'on accompagne les entreprises pour qu'elles définissent bien leurs besoins, pour qu'elles aient les bonnes solutions à mettre en face.
0: La troisième soirée autour de l'IA réunit plus d'une centaine d'entreprises dans les locaux de l'école 89, l'école supérieure du numérique. Une soirée pilotée par le service du développement économique de Marne-et-Gondoire qui a permis de lever toutes les zones d'ombre autour de l'IA.

Bonjour tennis. Après 4 finales perdues, Alexander Zverev a donc finalement remporté Roland Garros en battant Flavio Cobolli hier en 5 manches, 6-1, 4-6, 6-4, 6-7, 6-1. L'Allemand de 29 ans a alterné le bon et le moins bon, mais a réussi à tirer néanmoins son épingle du jeu face au jeune Italien. Avec ce premier succès de porte d'Auteuil, l'actuel 3e mondial devient le 3e Allemand seulement après Boris Becker, titré à 6 reprises, et Michael Stich, sacré à Wimbledon en 1991, à avoir remporté au moins un titre du Grand Chelem. C'est une première pour une équipe féminine française de handball. Metz a remporté hier la Ligue des Champions. Les Messines ont réalisé l'exploit face au club hongrois de Győr, référent sur la scène européenne et double tenant du titre en s'imposant 31-29 à Budapest. Athlétisme, la star du saut à la perche, le Suédois Mondo Duplantis a été battu hier à domicile lors du meeting de la Ligue de Diamants à Stockholm. Duplantis, dont la dernière défaite remontée à juillet 2023 à Monaco, s'est arrêté à 5,80 m. Il a échoué à franchir 6 mètres. Il a été devancé par l'Australien Curtis Marshall. Cyclisme, le Tour d'Italie féminin a rendu son verdict hier. C'est la néerlandaise Demi Vollering qui court dans l'équipe française FDJ Suez qui a remporté ce Giro d'Am 2026. Elle a renversé la vapeur dans la dernière étape. Kimi Antonelli sur Mercedes s'est imposé hier sur le Grand Prix de Monaco. Le prodige italien a tiré le meilleur parti de sa pole position acquise samedi dans les rues de la ville et s'est montré solide pour aller décrocher une 5e victoire cette saison et en carrière. Le reste du podium est complété par la Ferrari de Lewis Hamilton et la Red Bull d'Isaac Hadjar qui décroche son premier podium sous les couleurs de l'écurie autrichienne. C'est la fin de ce Flash Sport. Une très bonne journée à toutes et à tous.

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1: Alors on verra si on peut tourner. On l'a fait une fois à Saint-Germain-sur-Morin. Je sais que peut-être que le nouveau maire aura envie qu'on le refasse aussi chez lui une nouvelle fois. Parce que ça draine tellement de monde que notre problème, c'est le stationnement. Donc la commune de Magny s'y est proposée. Donc on fait ça dans son environnement. Il y a un espace vraiment super pour le faire avec le stade et le gymnase qui est juste à côté. Puis ça permet aussi de faire les stationnements. Donc Family Mania, c'est vraiment, voilà. Vous savez qu'on a Assomania à l'agglomération. C'est le deuxième gros événements, Family Mania. Là, on est vraiment tourné dans le monde de la petite enfance. Allez, on va dire jusqu'à 10, 15, 20 ans. Mais après, on a aussi dans Family Mania tout un tas de choses qui concernent la famille. Donc voilà, donc c'est à la fois la jeunesse, la famille au sens large. Donc on a beaucoup de partenaires. Toujours pareil, vous avez des spectacles, vous avez des structures gonflables, vous avez des activités manuelles, des activités créatives, ludiques, pédagogiques. Vous avez des stands sur la parentalité. Voilà, vous savez que la parentalité dont s'occupe vraiment la maison Valeur Européenne chez nous sera aussi présente avec beaucoup de partenaires.
0: Cette année encore, Family Mania proposera plus d'une trentaine d'animations pour tous les âges. Un événement intergénérationnel pensé pour toutes les familles.
1: Vous avez tous les métiers de la petite enfance. Vous savez qu'on a quand même pas mal de crèches sur le territoire. Donc avec le réseau, ce qu'on appelait le RAM avant, les réseaux, maintenant c'est le RPE ou un réseau petite enfance. Et puis vous avez des espaces aussi pour les bébés. Et puis la mini-ferme, ça c'est ce qui plaît beaucoup. Pour partir à la rencontre des animaux, on peut, vous savez, on le fait souvent, on amène des petits animaux. Les enfants peuvent les toucher, ces petites chèvres, des poules, des petits cochons, etc. Et puis vous allez avoir aussi pas mal de spectacles aussi. Hein. Alors vous avez pour les tout petits et puis pour spectacles aussi d'humour et d'énergie, voilà, des performances de bulles géantes, de démonstrations d'art et du cirque. Je vous donne un petit peu toute la liste parce que voilà, c'est vraiment à faire en famille, un événement à pas monter, donc au complexe sportif d'Émilie Andéol à Magny-Longre.
0: Alors vous l'aurez compris, ce samedi c'est le grand retour de Family Mania à Magny-Longre. De 10h30 à 18h, les familles sont toutes invitées à faire la fête et profiter des nombreuses activités. Un temps fort incontournable pour le territoire.

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1: Bonjour à tous, dans l'actualité musicale du jour, David Guetta et Bebe Rexha s'associent sur un single très festif. Près de 4 ans après leur dernière collaboration sur le remix du tube culte Blue d'Eiffel 65, Bebe Rexha et le DJ français le plus reconnu à l'international se retrouvent sur un single disponible depuis le 29 mai dernier, un duo électro-pop magique. Depuis de nombreuses années, la chanteuse américaine a l'énergie contagieuse et David Guetta collabore sur des morceaux qui enflamment le monde entier. Après leur première réussite sur un morceau sorti en 2014, puis en 2018, les deux artistes ont récidivé en 2022 avec Blue, dont le célèbre clip a été tourné dans la villa de David Guetta à Ibiza. Aujourd'hui, il frappe encore très fort avec la sortie d'un nouveau single, un titre survolté pour danser jusqu'au bout de la nuit. La pop star s'apprête à partager son nouvel opus intitulé Dirty Blonde. Ça se passera le 12 juin prochain, donc en fin de semaine. Et ce single fera donc partie de cette tracklist. En tous les cas, après les sorties de son single à succès New Religion, sorti en mars dernier, la performeuse tease donc son album très attendu après avoir signé avec le label Empire. Dirty Blonde promet d'être ambitieux avec 13 titres, tous accompagnés de visuels. On se retrouve très vite avec d'autres actualités musicales.

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0: À Lagny-sur-Marne, la saison estivale a bien démarré. Ce vendredi, les bords de Marne seront animés par une petite nouveauté, la fameuse guinguette Lagny Je T'aime. Située à proximité du cinéma, la guinguette estivale s'annonce déjà comme étant innovante et conviviale. L'adjointe au maire en charge des animations, Héloïse Foucault.
1: Bien, c'est une promesse de campagne de notre maire Jean-Paul Michel qui a voulu faire revivre la tradition des guinguettes en bord de Marne. Vous savez qu'au 19e siècle, les Parisiens venaient de Paris en train, prenaient un bateau pour se rendre sur la guinguette qui est à Lagny-sur-Marne, quai de la Gourdine, à la place de la Villa. Aujourd'hui, ça s'appelait les Marronniers. Donc voilà, tout ça pour dire que Lagny-sur-Marne, c'est une histoire aussi de guinguettes et que le maire avait à cœur de faire revivre ça. Ça permettra tout simplement, tout au long de l'été, de croiser les publics, de faire venir les familles, les amis, dans un cadre sympa, festif et absolument assez innovant, puisqu'on propose et une structure et une programmation qui va étonner les latiniaciens et les latiniaciennes. Cette guinguette, ça sera le trait d'union entre nos différentes programmations tout au long de l'été. Donc vous aurez évidemment le fameux week-end de la fête de la musique, la Marne en musique, qui va proposer une programmation festive, estivale, avec aussi bien des spectacles que des propositions musicales. Et puis ensuite, très vite, on arrivera sur l'Oasis. Vous savez qu'on propose aux familles latiniaciennes des jeux, une programmation culturelle pour traverser l'été. Donc la guinguette, elle va se situer au carrefour de tout ça et elle va permettre de structurer une offre vraiment dynamique en Borne-Mermont.
0: Pour profiter des soirées estivales comme il se doit, la commune s'est rapprochée d'Anthony de la société Les Quatre Frangins pour imaginer des animations à la hauteur des attentes.
2: Alors oui, effectivement, donc ça serait une guinguette revisité avec les codes quand même de la guinguette traditionnelle, avec les guirlandes guinguettes, le plancher bois, mais aussi un design un peu contemporain, car tout sera installé dans des containers maritimes. Donc voilà, une guinguette 2.0 aussi, notamment sur la programmation. Donc tous les jours des ouvertures, donc du mercredi au dimanche, il y aura des animations. Donc le mercredi, on aura l'Open Jukebox où vous pourrez sélectionner les musiques et les diffuser en live sur notre système de sonorisation. Le mercredi, on aura donc le blind test. Pareil, c'est un système assez moderne où sa reconnaissance vocale avec votre téléphone portable, vous scannez un QR code et donc après vous enregistrez toutes les informations demandées et vous avez votre nom qui apparaît sur l'écran géant. Le vendredi, on est sur Super Friday, donc c'est une programmation de DJ avec de la musique actuelle et électro pour les plus jeunes. Le samedi, on est sur la Casa Caliente avec des cours de bachata, de danse latine, des DJ sur les rythmes de rythme latino. Et le dimanche, on revient vraiment sur le bal traditionnel, bal musette, avec de l'accordéon et des différents groupes qui vont animer donc la guinguette.
0: En famille ou entre amis, il est grand temps de profiter des soirées estivales. Autour d'un barbecue, d'un blind test ou même d'un verre, la guinguette des Bords de Marne ouvre ses portes ce vendredi. La guinguette Lagny Je T'aime, c'est tout simplement le spot de l'été.

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Bonjour tennis. Après 4 finales perdues, Alexander Zverev a donc finalement remporté Roland Garros en battant Flavio Cobolli hier en 5 manches, 6-1, 4-6, 6-4, 6-7, 6-1. L'Allemand de 29 ans a alterné le bon et le moins bon, mais a réussi à tirer néanmoins son épingle du jeu face au jeune Italien. Avec ce premier succès porte d'Auteuil, l'actuel 3e mondial devient le 3e Allemand seulement après Boris Becker, titré à 6 reprises, et Michael Stich, sacré à Wimbledon en 1991, à avoir remporté au moins un titre du Grand Chelem. C'est une première pour une équipe féminine française de handball. Metz a remporté hier la Ligue des Champions. Les Messines ont réalisé l'exploit face au club hongrois de Győr, référent sur la scène européenne et double tenant du titre en s'imposant 31-29 à Budapest. Athlétisme, la star du saut à la perche, le Suédois Mondo Duplantis a été battu hier à domicile lors du meeting de la Ligue de Diamants à Stockholm. Duplantis, dont la dernière défaite remontée à juillet 2023 à Monaco, s'est arrêté à 5,80 m. Il a échoué à franchir 6 mètres. Il a été devancé par l'Australien Curtis Marshall. Cyclisme, le Tour d'Italie féminin a rendu son verdict hier. C'est la néerlandaise Demi Vollering qui a cours dans l'équipe française FDJ Suez qui a remporté ce Giro d'Am 2026. Elle a renversé la vapeur dans la dernière étape. Kimi Antonelli sur Mercedes s'est imposé hier sur le Grand Prix de Monaco. Le prodige italien a tiré le meilleur parti de sa pole position acquis samedi dans les rues de la ville et s'est montré solide pour aller décrocher une 5e victoire cette saison et en carrière. Le reste du podium est complété par la Ferrari de Lewis Hamilton et la Red Bull d'Isaac Hadjar qui décroche son premier podium sous les couleurs de l'écurie autrichienne. C'est la fin de ce Flash Sport. Une très bonne journée à toutes et à tous.

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1: 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Je me souviens effectivement qu'on a d'ailleurs réouvert les dimanches après-midi, généralement un peu plus tard dans la saison, mais on a réouvert les dimanches après-midi avec ce beau soleil et avec les vacances pour faire plaisir aux gens. 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
1: 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Voilà, qui plaît beaucoup. 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Elles sont, c'est vrai, toujours bien équilibrées. Encore une fois, Gérard a vraiment fait un travail extraordinaire. 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On travaille, je le rappelle encore une fois, avec des laits entiers fermiers, des crèmes fermières. Voilà, ça c'est important. On a des belles matières dans notre glace et on le ressent tout simplement. En fait, pas besoin d'en dire plus. Je pense qu'il faut les goûter et les ressentir.
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0: La météo pour ce mardi 9 juin, ciel changeant qui domine sur la plus grande partie du pays avec nuages et éclaircies. Un risque d'averse persiste près de la Belgique et en Alsace. Les températures pour ce mardi matin, 10 degrés sur Brest, 11 degrés à Lille et Cherbourg, 12 à Paris, 16 degrés pour Toulouse et Strasbourg, 16 également pour Biarritz et Bordeaux, 19 à Nice et Ajaccio, 19 également pour Marseille et 20 à Perpignan. Et dans l'après-midi, entre 16 et 20 degrés sur la moitié nord, 16 degrés en Bretagne et en Normandie, 17 sur les Hauts-de-France, 18 en Île-de-France, 19 degrés sur le centre-val de Loire, 20 en Bourgogne et sur le Grand Est. Et dans la moitié sud, comptez entre 20 et 29 degrés. Il fera 20 à 21 en Nouvelle-Aquitaine, 21 sur l'Occitanie, 22 en vallée du Rhône, 26 sur la Corse et de 27 à 29 degrés le long de la Méditerranée.
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0: Après 9 ans de fermeture et de combat, le musée archéologique de Chelles, Alfred Bonneau, a rouvert ses portes dans le quartier du centre-ville. Dans un espace d'exposition de 400 mètres carrés, c'est plus de 3500 objets de collection qui sont exposés. Une page importante de l'histoire de Chelles, le maire Brice Rabast.
1: C'est un magnifique musée, mais s'il est bien fait, il a nécessité beaucoup de temps, beaucoup de travail pour la recherche du projet, pour le travail sur sa consolidation, mais aussi sur comment organiser les collections, l'espace muséographique. Et en fait, c'est aussi beaucoup de temps pour trouver les fonds, surtout dans cette période difficile. Mais aujourd'hui, on a un très très beau musée qui retrace 300 000 ans d'histoire, qui met en avant de belles collections qui sont uniques en France et dans le monde et qui permettront aux petits et aux grands, aux historiens comme aux amateurs, de découvrir cette belle histoire. Et je crois que c'est vraiment un musée qui est destiné aussi beaucoup aux enfants de notre ville, notamment de notre département. Ça sera sans doute parfois le premier musée qu'ils verront et c'est une belle aventure pour eux et c'est aussi surtout eux qui l'ont décidé. C'était historiquement un petit musée qui avait son intérêt mais avec une collection qui n'était pas visible et aujourd'hui c'est un musée totalement accessible, beaucoup plus grand. Ça a nécessité beaucoup de travail aussi pour mettre en avant les collections. J'invite vraiment vos auditeurs à venir le voir. Oui, c'était 9 ans de travail pour ça. Et on est parti de bonnes intentions, on est parti d'un travail d'historien qui, il y a plus d'un siècle, ont travaillé pour constituer une collection. Elle était vraiment trop petite, dans un espace trop petit. Aujourd'hui, elle est vraiment dans un espace qui est digne de cette belle collection.
0: Inauguré en mai dernier, le musée archéologique de Chelles, Alfred Bonneau, a officiellement rouvert ses portes au public. Situé dans le quartier du centre-ville, le musée compte plus de 3500 objets d'histoire. Un musée accessible et ouvert à tous.